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4: Samedi 19 octobre, Ayoli Radio était invitée au premier forum antifasciste d'Avignon, organisé par le collectif No Passaran 84, pour une journée de conférences. Première partie, état des lieux de l'extrême droite en Vaucluse. Christelle Lagier, Philippe Jaffre, Camille. Ces conférences furent suivies d'une projection du film White Power au cœur de l'extrême droite, encore disponible sur arte.tv jusqu'au 2 décembre 2024.
5: Au moment des manifestations contre le pass sanitaire donc sur Avignon, rapidement on a vu que ces manifestations étaient surtout remplies de militants d'extrême droite et de toute organisation, que ce soit l'Action française, que ce soit le Rassemblement national, voilà, que ce soit les partis d'extrême droite, que ce soit les groupuscules. Et on était 4 ou 5 dans les manifestations de gauche, un peu isolés. On ne se sentait pas trop à notre place et on s'est dit que ce n'était pas possible de laisser la rue à l'extrême droite. Elle gagnait déjà du terrain dans les urnes et que ce n'était pas possible de lui laisser la rue. Donc on était 4, 5, 6 maximum et on s'est dit on va créer un collectif et puis on va travailler à la fois sur l'histoire de l'extrême droite en Vaucluse, sur ses réseaux, comment ils fonctionnent, comment ils communiquent, qui sont ses élus, qui sont ses relais. Et donc depuis 3 ans c'est ce que l'on fait. On commence à avoir une connaissance assez fine de la structuration de l'extrême droite en Vaucluse. Et je ne sais pas si vous avez vu un petit peu dans la presse ces dernières semaines, on a débusqué un militant identitaire condamné par la justice qui était donc à la rentrée politique de Madame Jaouen, qui était l'ancienne députée de la première circonscription et battue par Raphaël Arnaud. Par qui déjà? Alors, c'est peut-être pas grand-chose, mais n'empêche qu'elle identifiait sur une photo de journal la présence, au fond, d'un militant identitaire condamné par la justice, c'est parce qu'il y a un gros travail de la part de No Passaran, de cette connaissance des militants et des groupuscules d'extrême droite sur le Vaucluse. Ça l'a mise en difficulté, Madame Jaouen. Elle a du mal à s'en sortir. Et aujourd'hui, elle est même attaquée par les identitaires eux-mêmes, puisqu'elle a dit « Oh, mais vous savez, les identitaires, c'est pas ma cam. » N'empêche qu'ils étaient là à sa rentrée politique. Donc on va continuer ce travail-là, on l'a fait notamment aussi sur une...

0: c'est vrai qu'on a besoin d'apparaître. Le forum a un coût. La création d'objets de communication, ça a un coût aussi. Et c'est pour ça qu'on a une super buvette là-bas au fond et avec des super sandwichs vegan, voilà, ils nous font coucou. On a aussi des autocollants à vendre, quelques affiches, etc. On a aussi une boîte à dons si vous souhaitez. Voilà, ça nous permet de continuer ce travail-là. Et on l'espère, le Vaucluse a été un laboratoire électoral pour l'extrême droite. Et ben, on espère que bientôt, ça sera un laboratoire de l'antifascisme. Voilà, merci. On va donc commencer ce premier débat. Alors, vous avez la chance d'inaugurer le forum sur justement l'extrême droite en Vaucluse, à la fois le côté institutionnel, le côté groupusculaire et le côté électoral. Et donc je vais laisser nos invités se présenter, donc Camille, Christelle et Philippe. Et puis après, vous pourrez intervenir sur ce débat-là. Camille, tu veux te présenter en...
1: Donc bonjour à tout le monde. Alors moi c'est Camille et je fais partie du collectif Non Pas Saran. Je ne sais pas si tu l'as dit parce que je suis arrivée un peu en retard, mais Non Pas Saran c'est un collectif d'individus, c'est pas un collectif d'organisation. Et donc la meilleure preuve c'est que par exemple moi je ne suis affiliée à aucun parti politique ni syndicat. Et donc vous pouvez tous vous engager. Dans l'antifascisme, c'est ouvert aussi à tout le monde.
2: Oui, bonjour à toutes et tous. Donc Christelle Lagier, moi je suis maîtresse de conférences de sciences politiques à l'Université d'Avignon. Voilà, on m'a demandé, je suis spécialiste des électorats du Rassemblement National, et on m'a demandé d'intervenir aujourd'hui pour faire un petit point sur, voilà, sur ces électorats, notamment dans la région sud-est.
3: Philippe Jaffré, moi c'est pareil, je suis dans aucune organisation et on édite là-bas un petit canard qui s'appelle Facsimilé, que vous retrouvez sur Facebook. Voilà.
0: Alors Philippe, on va te laisser la parole puisque c'est toi qui commences justement à nous parler de l'histoire de l'extrême droite en Vaucluse et de son organisation, on va dire, institutionnelle. À toi.
3: Ouais, en fait, l'histoire dans le Vaucluse, l'extrême droite, telle qu'on la connaît aujourd'hui, elle commence à partir de 1956, où un certain Pierre Pommier, responsable départemental de l'Union pour la défense des commerçants et artisans de Pierre Poujade, va être élu à la proportionnelle député du Vaucluse avec 27,93% des voix. Il va siéger dans le même groupe que Jean-Marie Le Pen en 1956. Aux élections présidentielles de 1965, le candidat d'extrême droite, un ancien camelot du roi, secrétaire général adjoint à l'information dans le gouvernement de Vichy, un certain Jean-Louis Tixier-Vignancourt, obtient 12,18% des voix sur le Vaucluse, juste derrière Jean Le Canuet. Il a comme directeur de campagne et responsable des comités de soutien Jean-Marie Le Pen. Et comme le souligne le journal La Provence, sitôt l'élection passée, les comités Tixier-Vignancourt ont littéralement explosé, chaque famille de l'extrême droite reprenant sa liberté, souvent en marchant sur les pieds du voisin, mais pour groupusculaire et antagonique qu'il soit, ses frères ennemis font preuve dans le sud-est d'un réel dynamisme et ne manquent jamais un rendez-vous électoral. 7 ans plus tard, aux élections présidentielles de 1974, suite au décès de Georges Pompidou, Jean-Marie Le Pen, président du Front National qui a été créé 2 ans auparavant, se présente devant les électeurs en tant que candidat de salut public, je cite, « contre la décadence, candidat de la droite sociale, populaire et sociale ». Il obtient au niveau national 0,74% des suffrages et sur le département, il obtient 1,18% des suffrages, soit déjà à l'époque un score au-dessus de la moyenne nationale. Fin 75, sur le département, va se constituer le Front National autour de Jacques Bompard et de Gilbert Brozoni. À la veille des élections européennes de 84, le Front National est encore un parti peu structuré. Au soir du 17 juin 84, la liste Front d'opposition nationale pour l'Europe des patries, menée par Jean-Marie Le Pen, recueille près de 11% des voix, ce qui va lui permettre d'entrer au Parlement européen aux côtés de 9 autres députés frontistes. Depuis des décennies, l'extrême droite en France est pour la première fois sortie de sa position marginalisée. En 1986, les électrices et électeurs du Vaucluse envoient à l'Assemblée nationale un chirurgien dentiste, un certain Jacques Bompard, fondateur du FN en 1972. La liste a pour nom Rassemblement National, Front National, et comprend des membres du FN et du Centre National des Indépendants et Paysans. Le 10 mai, en 1986,

0: 1988, au premier tour des présidentielles, Jean-Marie Le Pen termine deuxième sur le département avec 23,12% des suffrages. Le 10 mai 90, éclate l'affaire du cimetière de Carpentras. La veille, Jean-Marie Le Pen, c'était à l'heure de vérité, si je ne me trompe pas, déclare que les Juifs avaient trop de pouvoir dans la presse, comme les Bretons dans la marine ou les Corses dans les douanes. Dans les jours qui suivent, National Hebdo, qui est alors le journal du FN, accuse le KGB puis une organisation terroriste palestinienne. Jean-Marie Le Pen évoque quant à lui la possibilité d'une mise en scène du service d'action civique qui avait été créé par Charles Pasqua et celle d'une manipulation de Pierre Joxe, qui est alors ministre de l'Intérieur, qui se serait, je cite, « arrangé pour que tous les indices qui existaient soient détruits le premier jour ». Le Front National organise sur le département à Carpentras deux manifestations, le 11 novembre 91 et le 11 novembre 95, pour demander des excuses à l'État. Aux élections régionales de 92, la liste menée par Jacques Bompard au niveau départemental et par Jean-Marie Le Pen au niveau régional enlève 4 sièges. Aux élections municipales 95, 3 membres du Front National sont élus maires, tous en Provence-Côte d'Azur. Jean-Marie Chevalier à Toulon, Daniel Simon-Pierry, qui est un royaliste à l'origine, à Marignane, et Jacques Bompard à Orange. Ce dernier vient des réseaux de soutien à l'OAS, Organisation Armée Secrète, et du mouvement Occident. Il arrive en tête au premier tour avec plus de 30% des suffrages, devant 4 autres listes. Il y a 2 listes de droite, une liste de gauche et une liste d'hiver gauche. Au second tour, la victoire est on ne peut plus étroite, 87 voix d'avance, devant le maire sortant, qui est Alain Labbé à l'époque. Ces élections municipales sont une première. C'est la première fois que le parti d'extrême droite est seul à la tête d'un exécutif. Ces villes vont donc servir de laboratoire. Aux élections législatives de 1997, si tous les candidats FN sont présents au second tour, aucun n'est élu. 1998 va marquer au niveau national la rupture avec Bruno Maigret, jusqu'alors considéré comme le numéro 2 du parti. Maigret va créer le mouvement national républicain. Révolutionnaire, non. Les élections européennes de 99 sont synonymes de fiasco. Sur le Vaucluse, la liste du FN n'obtient que 8,82% des voix et Bruno Maigret et sa liste Européen d'accord, Français d'abord obtient 6,15%. Au municipal de 2001, Bompard est réélu dès le premier tour avec plus de 5000 voix d'écart. Aux élections présidentielles de 2002, Le Pen est largement en tête au premier tour sur le département et au second tour, il est distancé de plus de 10 000 voix contre Jacques Chirac. Aux législatives suivant les présidentielles, il était plus que probable que le Front National obtienne des députés sur le département, mais faute d'entente avec les autres partis souverainistes de droite ou d'extrême droite, un seul candidat passera au second tour, Jacques Bompard, qui sera défait par Thierry Mariani. En 2002 et 2003, Bompard organise à Orange les journées de l'esprit public. En août 2004, avec Bernard Anthony, il organise une université d'été de l'esprit public et du pays réel. Quelques jours plus tard, il est suspendu du bureau politique pour 13 jours. Le 20 septembre, lors d'une réunion politique du FN, Jean-Marie Le Pen renonce à demander l'exclusion du bureau politique de Marie-France Tirebois et de Jacques Bompard. Marine Le Pen y était pourtant favorable. Karl Lang et Pierre Descaves, sont défavorables. Le 25 novembre, il est révoqué de son poste de secrétaire départemental du FN. Le 29 septembre 2005, Bompard est exclu du BP, du Bureau politique du Front National, pour manquement grave et répété à la discipline du parti. Jean-Marie Le Pen lui reproche, entre autres, d'avoir verbalisé le Front National pour affichage sauvage pendant la campagne référendaire et de critiquer publiquement sa stratégie électorale en l'accusant de favoriser la présidentielle au détriment des élections locales. En décembre, il rejoint le mouvement pour la France de Philippe de Villiers et occupe les fonctions de président de la fédération départementale. Son épouse, Marie-Claude, conseillère générale et conseillère régionale, est aussi du voyage et critique l'attitude de Roger Hollande, un des fondateurs du FN, qui, dit-elle, a le droit de déclarer au mépris du programme que l'on ne doit renvoyer que les immigrés délinquants et qu'il faut garder les autres. En septembre 2009, la Ligue du Sud est déclarée au journal officiel. Elle a pour objet la défense, la promotion et le développement des régions du sud de la France dans tous les domaines, la participation aux débats politiques et électoraux dans les régions et en particulier en région PACA. Fondateur Jacques Bompard. En janvier 2010, Bompard quitte le MPF après que Philippe de Villiers ait rejoint la majorité présidentielle. Bompard annonce également qu'il doit soutenir Thierry Mariani pour les régionales. Et Mariani est à l'époque candidat UMP. Mais aux élections régionales de 2010, Bompard conduit une liste Ligue du Sud avec pour thème sécurité, efficacité, localisme. Cette liste, elle est soutenue par le Bloc identitaire, le Mouvement national républicain, le Front régional et le Parti de la France. Alors, le Parti de la France est un parti qui est issu du Front national et qui est encore plus dur que le Front national à l'époque. Sur cette liste, on va retrouver des gens du Vaucluse, Hervé de Lepineau, Philippe de Beauregard et Guy Macari. En guise de profession de foi, on a « Sécurité, mettons fin à l'impunité de la racaille », »,« Défendant notre identité », deux points, « De Nice à Marseille, la Ligue du Sud en première ligne contre les mosquées géantes de l'UMP », »,« Non à l'islamisation » et un peu d'autocongratulation pour Jacques Bompard, considéré comme le seul candidat à avoir fait ses preuves. La liste va obtenir plus de 8% des voix et le FN lui en recueillera 20%. En 2012, Marine Le Pen va lancer le Rassemblement Bleu Marine, en prévision des législatives et des municipales. Cette coalition regroupe des partis souverainistes comme le Ciel, l'Entente républicaine de Jacques Perra, qui est maire de Nice, le Rassemblement républicain, et elle est soutenue à l'époque par le parti de Renaud Camus, qui s'appelle le Parti de l'innocence. Renaud Camus, c'est le théoricien du grand remplacement. Cette même année, aux élections législatives de 2012, le Rassemblement Bleu Marine va remporter un siège et continue son implantation sur le département. Dans la première circonscription, Thibaut de La Tocnay, qui a été aussi présent sur Avignon, est fils d'un des attentats des auteurs de l'attentat du Petit Clamart contre De Gaulle. Et il a rejoint, au début des années 80, les phalanges libanaises, milices chrétiennes d'inspiration fascisante, et obtient 28,2% des suffrages en devançant la candidate de l'UMP. Mais la grande victoire de ces élections de 2012, c'est l'élection de Marion Maréchal-Le Pen dans la troisième circonscription du Vaucluse, suite à une triangulaire. En mars 2014, Marine Le Pen se déplace dans le Vaucluse pour soutenir les 12 candidats du Front National, qui est à l'époque donc Rassemblement Bleu Marine, et le parti espère bien récupérer les villes d'Avignon, Carpentras, Cavaillon. Aux élections municipales, le Rassemblement Bleu Marine ne remportera aucune mairie. Et en juin 2014, Aux élections municipales, le Rassemblement Bleu Marine ne remportera que les mairies du Pontet, avec Joris Sébrard et la mairie de Camaret, avec Philippe de Beauregard, membre de la Ligue du Sud à l'époque. Et en juin 2014, Julien Aubert va copier et va créer le Rassemblement Bleu Lavande. Alors, donc Ebrard est élu, mais il y a une invalidation du scrutin. Et il va être élu dès le premier tour avec plus de 60% des voix. Aux élections sénatoriales de 2014, la Ligue du Sud, liste qui s'appelle Liste L'Union pour le Bon Sens, conduite par Mme Bompard, obtient 8,48% des suffrages. Et cette liste, donc, elle est composée de membres du FN, de l'UMP, enfin des ex-UMP et donc de la Ligue du Sud. Pour information, le FN ne récoltera que 10% des suffrages. En 2018, donc lors du congrès, de son 16e congrès, le FN va devenir le Rassemblement national. En 2017, au premier tour des présidentielles, Le Pen vire largement en tête devant Jean-Luc Mélenchon sur le département, mais gagne plus de 30 000 voix entre les deux tours. Elle est distancée par Emmanuel Macron, donc au second tour. Lors des législatives, seul Bompard, alors étiqueté Ligue du Sud, va être élu. Hervé de Lepineau, RN, va échouer de 400 voix dans la troisième circonscription. Et juste après son élection, Bompard va démissionner et va laisser la place à Marie-France Leroux, qui est actuellement la députée de la circonscription d'Orange. En 2020, le Rassemblement national va soutenir 12 candidatures aux élections municipales. Outre les municipalités sortantes, il soutient des listes à Avignon, Aubignan, Cavaillon, Carpentras, Mazan, Morières, Monteux, Sorgues, Vedène et Velleron. Et à l'issue de ces élections, Mazan et Morières vont tomber dans l'escarcelle de l'extrême droite. Dès le mois de février 2021, Bompard va lancer les comités Zemmour, c'est-à-dire un an avant que Zemmour se prononce, et va démissionner de son poste de maire et sera remplacé par Yann Bompard. Et il est définitivement condamné pour prise illégale d'intérêt et il est condamné à 5 ans d'inéligibilité. En octobre 2021, Ceccaldi, Jean-François Ceccaldi va être nommé directeur de campagne et référent collectif Zemmour. Au présidentiel de 2022, Zemmour fera 10% sur le département. Et au cumul des voix, si on cumule les voix de Le Pen et Zemmour, on est à 119 000. Et au second tour, l'extrême droite doit encore progresser pour passer de 119 000 à 145 000 voix sur le département. 2022, donc, on a les premiers députés RN, officiellement RN sur le département, puisque l'Euro va rejoindre le RN. Et en 2023, Joris Ebrard va quitter le Palais Bourbon pour redevenir maire du Pontet après sa participation à l'inauguration d'une mosquée franco-turque. Voilà. Entre-temps, il s'est passé beaucoup de choses. Il y a eu le mouvement des Gilets jaunes, où l'extrême droite était très présente. Il y a eu les manifs anti-vax, où on a vu beaucoup d'élus RN participer à ces manifestations. On a eu beaucoup de mouvements complotistes, comme Solaris, La Rose Blanche, Réinfo-Covid et le paradisme.org. Alors, paradisme.org, c'est un mouvement qui est issu du mouvement raélien, qui est une secte, hein, mais qui est très, très pointée à l'extrême droite. Et Réinfo, à partir du moment où vous allez avoir Réinfo sur tous les documents, vous voyez Réinfo, réinformation est un mot qui a été inventé par l'extrême droite. C'est Bruno Maigret qui a lancé ça en 1998 ou 99 lors d'un grand colloque du Front National. On va avoir aussi des affiches dans les rues, notamment avec des unes de Valeurs Actuelles, pour ceux et celles qui y étaient. On va avoir aussi des gens défiler avec des étoiles de David. Et on va avoir surtout des prises de parole à la fin des manifestations. Prises de parole avec... je crois que c'est le secrétaire général de la ville de Camaret qui va prendre la parole. Et on va avoir des prises de parole de curés comme Laurent Milan, qui est maintenant curé à Montpavet. Voilà. Alors, ce qui est aussi important, c'est les liaisons qu'il y a entre l'extrême droite et le milieu pied-noir, harkis de l'époque. En 61, donc, il y a eu un référendum sur l'autodétermination en Algérie. Et sur le département, qui est plus d'un électeur sur quatre va voter non à ce référendum. Alors, il y a une histoire aussi là-dessus, c'est que l'OAS a été très présent sur Avignon pendant plusieurs années. Il y a eu des attentats, notamment un attentat commis par le fils d'un député, qui était le député de Médéa en Algérie, qui est mouillé dedans, qui dit recevoir ses ordres directement de Salan, Salan étant un général putschiste. Et donc, tout ça, on va le ressentir sur les politiques municipales, notamment à Camaret-sur-Aigle, où il y a 2 ans, à l'occasion de l'anniversaire des accords d'Évian, va se dérouler un colloque qui va s'appeler l'imposture du 19 mars 62, donc accueilli par Philippe de Beauregard. Et il va dire, en gros, qu'on n'a pas à lui dicter d'organiser la commémoration du 19 mars 62. Et déjà l'année d'avant, il avait déjà écrit que les accords d'Évian ont permis l'instauration en Algérie d'une dictature militaire du parti unique et non d'une démocratie pluraliste respectueuse des droits de l'homme. Mais dans le même temps, pour taper en touche, il va inaugurer l'allée du 5 juillet 62 à Camaret, où ça correspond à ce qu'on appelle le massacre d'Oran, et il rend officiellement hommage aux victimes françaises longuement oubliées à l'occasion de l'inauguration de cette allée. Après, il y a aussi tout ce qui a trait avec le milieu catholique, notamment le catholicisme traditionnaliste, où les 3 députés de Lepino, Loro et Ozano sont des catholiques traditionnalistes. De Lepino est anti-avortement, Loro est anti-avortement, Ozano aussi. Donc il y a tout ça qui fait. Et un autre point à l'époque, c'est qu'on a un archevêque qui s'appelle Cattenose, qui est très proche des milieux d'extrême droite, voire pour ne pas dire dans les milieux d'extrême droite, et qui lui alors est au taquet. Je pense à Rose Mertta, puisque ça a été notre adversaire aussi sur Rose Mertta. Et puis là récemment, Benedicto Zano est passé voir une mairie, une école. Marie-France Laurent est passée voir une école hors statut, hors cadre, hors contrat dans la région. Voilà. Pour moi, c'est bon aussi.
1: Alors, avant que tu passes le micro, aujourd'hui, sur l'extrême droite institutionnelle en Vaucluse, on a trois grands partis, qui est le RN, la Ligue du Sud et Reconquête. Aujourd'hui, quels sont les rapports de force sur le Vaucluse entre ces trois courants et quels sont leurs liens, bons, mauvais
0: voilà. Reconquête, je crois qu'Éric Zemmour est un peu mort depuis le temps que Marion l'a lâché. Après, ce qui risque de se passer, c'est que Marion a créé son truc qui s'appelle Identité et Liberté. Et je pense que c'est elle qui va rappeler la mise. Les rapports entre le RN et Reconquête, il y a eu l'exemple d'Orange avec l'Euro, qui au départ était Ligue du Sud et passé Rassemblement National. Il y a eu tout un micmac à l'époque. Et maintenant, elle est l'URN. Comment ça s'appelle ? Tu vas dire Reconquête, RN. Et RN, le problème, c'est qu'ils ont des villes. Et le danger, il est là. C'est que qu'est-ce qu'ils vont faire dans ces villes ? On a déjà quelques idées. Et voilà.
1: Bon, ça marche. Alors, cette extrême droite institutionnelle, ces partis ont des liens assez forts avec les groupuscules sur le département. Et c'est donc Camille qui va nous parler un petit peu de ces groupuscules, comment ils sont organisés, quels sont leurs courants de pensée, parce qu'ils s'opposent des fois,
2: oui.
1: et comment ils interviennent sur le département.
2: Oui. Donc oui, effectivement, c'est pas l'extrême droite groupusculaire, c'est pas quelque chose qui est complètement homogène. Il y a des courants de pensée, et parfois ils s'opposent, comme tu disais, François. Alors, moi, j'avais regardé toute la presse et les commentaires qu'il y avait sous la presse pendant les élections législatives. Et souvent, je voyais candidat antifasciste, fiché S, on l'a entendu. Et sous les articles, je voyais des gens qui disaient « Mais à Avignon, il n'y a pas de groupuscule, en fait. À Avignon, les groupuscules, ça n'existe pas. » Donc, je vais vous montrer que ça existe, et ça existe, c'est même fortement implanté. Donc, je vais commencer par l'Action française, parce qu'on va voir que la plupart des jeunes, c'est souvent des jeunes qui sont activistes dans les groupuscules, ils sont passés à un moment ou à un autre par l'Action française. L'Action française, en fait, ce sont les royalistes. Ça peut paraître un petit peu folklorique comme ça, mais en fait, pas du tout. C'est le premier groupe royaliste, en fait, de France, en quantité de militants, l'Action française. Alors, ils sont royalistes, ils sont pour la monarchie, donc ils sont anti-républicains, et ils l'assument complètement. Ils sont aussi anti-démocrates. Ça, c'est je vous donne le courant un peu historique, parce qu'on va voir que même entre eux, ils se disputent pas mal. Quoi. Donc, c'est des maurassiens. Le courant historique est donc pétainiste, antisémite, farouchement même antisémite, anti-gaulliste. Il prône en fait le nationalisme intégral, c'est le nationalisme de Maurras. Donc, c'est-à-dire qu'en fait, pour eux, c'est un nationalisme un peu fédéral, c'est-à-dire que c'est l'unité de la nation. Et il va y avoir après des. Pour eux, en fait, ça se divise après par petites provinces. Où là, on va partir, en fait, le projet politique, ça partira du pays réel, ce qu'ils appellent le pays réel. Donc, peut-être que vous l'avez entendu, enfin, moi, j'ai entendu Ruffin parler de pays réel il n'y a pas si longtemps, et c'est une expression qui vient directement de Maurras, faut le savoir. Donc, ce qui empêche pour eux cette unité de la nation, ça va être les quatre confédérés, c'est-à-dire les Juifs, ceux qu'ils appellent les métèques, ce sont les étrangers, les francs-maçons et les protestants. Oui. Donc ça, c'est Maurras, il faut le savoir. En novembre, là, il va y avoir un hommage à Maurras, ici, de l'Action française sur Avignon, par exemple. Donc, en 2018, ce courant royaliste, l'Action française, donc, va se scinder en deux. Avec un courant qui serait plus nationaliste, moi je le verrais comme ça, et un autre courant plus identitaire. Eux, ils vous diraient un courant de droite et un courant gauchiste. Hein. C'est un peu leur vision des choses. Donc, on va avoir le courant nationaliste qui est l'Action française, et c'est très important, c'est le L apostrophe qui est devant, ça vous permet de les reconnaître. Donc, ici, dans le Vaucluse, c'est tout ce qui est proche de Ivan Benedetti, que vous connaissez peut-être, c'est le responsable du parti Les Nationalistes. Donc, eux, ils sont antisémites ouvertement et assumés. Vous pouvez, d'ailleurs, pour la fête des mères, par exemple, il va publier des affiches de Pétain, hein, pour fêter la fête des mères. Vous pouviez trouver, alors j'ai regardé, mais je crois que ça n'est plus, mais pendant les manifs, par exemple, anti-pass, vous pouviez acheter des mugs à l'effigie du maréchal Pétain, par exemple. Donc, eux, c'est tout ce que vous avez trouvé, tout ce qui va se passer vers l'abbaye Saint-Michel de Frigolet. C'est près de Tarascon. Alors, pourquoi j'en parle sur le Vaucluse ? Parce qu'ils sont très souvent sur le Vaucluse, en fait. Ils sont même là ce soir, à 18h. Il y a un requiem dans Avignon pour Marie-Antoinette. Et donc, c'est eux qui appellent. Donc, c'est ce soir à 18h, oui, dans Avignon. C'est eux aussi qui ont fait passer aujourd'hui, ils nous ont fait de la pub hein, pour le forum, en disant qu'ils allaient nous rendre visite. On a ce qu'il faut en service d'ordre, on risque rien. Eux, ben, évidemment, alors tout ce qui va avec, mais dans tous les groupuscules dont je vais vous parler, ça sera toujours pareil. Ils sont anti-avortement, c'est des catholiques traditionnalistes, hein, évidemment. Ils vont être, évidemment, tout ce qui va avec, xénophobie, homophobie, anti-woke, anti-féministe, etc. Mais ça, ça sera à peu près pareil pour tous les gens dont je vais vous parler. Hein. C'est l'extrême droite. Voilà. Alors, oui, si j'en parle, c'est qu'ils sont très souvent sur Avignon. Ils vont coller des choses comme ça. Vous allez pouvoir le voir. Ils collent aussi du Roussillon nationaliste sur Avignon. Si vous voyez, ben c'est eux, en fait. Ivan Benedetti et Clément Gauthier, ben on les voyait à côté du RN pour les manifs anti-pass, hein, en tête de gondole. Donc, c'est ici qu'ils faisaient ça. Et vous allez les voir aussi, par exemple, quand ils font la fête à Jeanne d'Arc. Alors, ici... Comme on a beaucoup de chance, on a les deux courants de l'Action française, donc on a deux fêtes de Jeanne d'Arc, en fait. Les nationalistes et le courant que j'appellerais plutôt identitaire, moi, c'est plus jeune. Ce sont des militants beaucoup plus jeunes. Alors, voyez la différence. Là, c'est Action française. Il n'y a pas le L apostrophe. C'est une histoire de droit quand ils se sont scindés en deux. Donc, pour les reconnaître sur les réseaux, quand vous voyez Action française, c'est plutôt un courant identitaire. Et quand vous voyez l'Action française avec le L apostrophe, c'est vraiment le courant nationaliste. Donc, eux aussi, ils collent sur Avignon. Après, c'est à peu près les mêmes anti-avortement, anti-féministes, anti-woke, homophobes, xénophobes, etc. Alors, la scission, elle vient du fait que... Les plus vieux là, de l'Action française ont pensé à un moment que les jeunes en fait, laissaient tomber un peu Maurras, et notamment les quatre confédérés, et qui n'étaient plus tout à fait dans la ligne historique de l'Action française. En fait. Et ça va loin, hein, ils ne peuvent pas se voir du tout. Hein, ça va loin, puisque en 2021, les jeunes, en fait, on appelle ça le CRAF, en fait, hein, c'est le Centre royaliste d'Action française. Ils ont carrément tapé Benedetti hein, à une manifestation à Paris. Ils l'ont mis par terre, hein, à coups de pied, et on avait les jeunes derrière qui lui chantaient les nazis à Berlin. Donc, du coup, ils sont considérés comme les gauchistes de l'extrême droite, en fait, puisqu'ils essayent, en fin de compte, de réhabiliter un peu Maurras. Donc, ils ont d'ailleurs écrit un livre qui s'appelle « L'autre Maurras ». Et quand on écoute donc, celui qui a écrit ce livre-là, Il dit, ben, en fait, c'est un Maurras comme je l'aurais rêvé. Alors, il serait plus pétainiste, il serait plus antisémite. Il serait un petit peu gauchiste, hein, c'est ce qu'il dit. Ça ne les empêche pas, parce que c'est eux qui vont faire la fête de Maurras, en l'hommage. C'est eux qui vont l'organiser à Avignon en novembre. Ça ne les empêche pas non plus de vendre le magazine Le Bien Commun, hein, qui est le magazine historique de l'Action française. Alors, ces jeunes-là, c'est les plus actifs sur Avignon. Alors, je n'oublie rien. Alors, c'est ceux qu'on a vus un soir de beuverie, en fait. Ils étaient allés au resto, c'est vrai. Ils étaient allés au resto, ils étaient un peu alcoolisés, donc ils sont allés à Rosmerta. Ils sont venus devant Rosmerta, c'est ceux-là, c'est les jeunes du CRAF. Et donc, ils ont scandé des slogans racistes, ils ont empêché les gens de rentrer. Ils étaient un petit peu cagoulés, mais on les reconnaît quand même, hein, tout en noir. Il y en avait qui avaient des écuissons de l'armée royaliste. C'est eux aussi qui sont venus dans nos manifs, le manif féministe du 8 mars, et on les a reconnus, donc... On a pu leur demander de s'en aller, donc ils étaient partis ce jour-là à se mettre derrière les gendarmes, là, et ils nous disaient « Vive le roi, vive le roi ». Alors, pour eux, la République, ça s'appelle la gueuse, hein, si vous entendez ça. Ils ont des expressions comme ça où ils disent la gueuse gouverne mal mais se défend bien ». Par exemple, ça, c'est typique en fait de leur vocabulaire. C'est eux aussi qui ont collé contre Raphaël Arnaud les affiches immondes, là, fichées S, avec des sens interdits pendant la campagne électorale. Alors, eux, on va les retrouver partout, dans les groupuscules. Ces jeunes-là, ils sont carrément dans tous les groupuscules du Vaucluse. Il y en a au moins un ou deux, voire plus. Il y en a qui font partie de tous les groupes, il y en a qui font partie d'un ou deux. Donc, on va les retrouver chez SOS Calvaire, ceux que, quand ils vont réparer des croix, ils remettent des croix en état, etc. Puisque c'est des catholiques traditionalistes, hein, c'est vraiment prégnant. Pour eux, en fait, on ne peut pas être royaliste sans être catholique, c'est quelque chose qui va ensemble. Dans tout ce qui est pro-vie, dans la Fondation Le Jeune, tous ces satellites qui gravitent... autour de ce milieu catholique traditionnaliste, anti-avortement, etc. Donc, évidemment, leur idée, c'est le réarmement démographique. Hein. Il faut faire beaucoup d'enfants pour éviter le grand remplacement. Parce que ces jeunes-là sont tout à fait sur le grand remplacement, la remigration. Voilà, c'est leur thème principal, en fait. Hein. Donc ici à Avignon, ben, par exemple, on a un membre de l'Action française qui va, des fois il vient un peu ici, des fois il milite à Aix, etc., qui a été condamné pour... Alors il était là il n'y a pas si longtemps, il y a 6 mois, il était encore à Avignon, qui a été condamné pour des agressions racistes. On a un représentant Reconquête qui est des jeunes, qui est à l'Action française, qui lui tweet sans cesse les bougnoules dehors, etc. Enfin, ça, je peux vous inciter à l'appel parce qu'il suffit d'aller les observer pour voir tout ce discours raciste qui est, je dirais, le centre un peu de leur discours, en fait. Alors, on va les retrouver aussi à l'UNI, le syndicat étudiant avignonnais. Ce sont les mêmes. Hein. C'est-à-dire que les représentants de l'UNI font partie de l'Action française ici à Avignon. On a vu des responsables de l'UNI faire le salut de Cunen, hein, qui est les trois doigts comme ça, qui est un salut qu'on fait pour éviter le salut nazi qui est interdit. On voit les réunions de l'UNI avec le drapeau de la F, de l'Action française, hein, derrière. Alors, c'est un syndicat étudiant, mais ce qui colle dans Avignon, alors j'ai pris quelques slogans, protégeons les étudiants de la racaille, l'immigration tue, islamo-gauchisme, clientélisme et soumission, wokiste, islamo-gauchisme, stop. Voilà, bon. C'est, C'est plutôt centré là-dessus. C'est un syndicat étudiant qui se centre plutôt sur des choses comme ça. On va les retrouver. Alors, ils avaient un stand. Il y a eu une réunion Zemmour à Orange, là, son colloque de rentrée. Donc, il y avait un stand de l'Uni Avignon à ce colloque-là, avec Zemmour. On va les retrouver sur un groupuscule qui s'appelle Le Maquis. Vous avez bien, vous entendez le nom, Le Maquis. Hein, c'est une histoire de récupération odieuse, en fait, des termes de la résistance. Alors, Le Maquis, c'est un groupuscule identitaire qui est à la fois sur Avignon, Toulon et Aix. Ce sont des proches de Stéphane Ravier, puisque Stéphane Ravier a l'habitude de s'entourer beaucoup de tous les jeunes qui sont passés par Génération Identitaire, notamment Jérémy Piano, etc. Donc c'est toute cette bande-là, en fait. Hein, si vous voyez des colloques de Stéphane Ravier, ben derrière, vous allez voir nos jeunes du Vaucluse qui sont là avec lui, quoi. Alors, la première fois qu'on les a vus, eux, c'était une banderole qu'ils avaient mise sur les remparts d'Avignon, qui s'appelait, qui avait pour titre là, L'immigration tue. Ça a été leur première apparition publique. Et tout de suite derrière, en fait, les groupes sur les réseaux sociaux se sont créés. Au départ, on ne savait pas trop qui ils étaient, en fait. Hein. Alors, eux, c'est beaucoup le racisme anti-blanc. Ils ont collé, par exemple, c'est eux qui ont collé par rapport à la pièce de théâtre qu'ils avaient vue, qui s'appelait, je ne sais plus le nom de cette pièce de théâtre. Donc, ils avaient barbouillé Carte noire nommée Désir, voilà. Donc, ils avaient collé partout dans Avignon le racisme anti-blanc. C'est eux aussi qui avaient amené un gros cadeau devant la mairie là, pour dénoncer l'insécurité. Cette année encore, ils ont collé pour le festival en disant que c'était un festival avec beaucoup d'insécurité. Il y avait des taches de sang là sur leurs affiches, c'est les mêmes. Ils avaient aussi mis un bébé devant la mairie d'Avignon en disant l'immigration tue avec une banderole par rapport au meurtre d'Annecy. Ils ont fermé les parcs publics aussi. Enfin, ils ont fait beaucoup de choses comme ça. Ils affichent aussi souvent sur tous les personnes qui ont pu être assassinées par des OQTF, par exemple. Donc ça, ils le font beaucoup. Ils étaient à Romans-sur-Isère pour les manifestations. Alors, ces gens du Maquis, il faut savoir qu'ils sont affiliés à Argos. Ils sont tous affiliés à Argos. Argos, c'est un mouvement national, en fait, qui est une recomposition de Génération Identitaire, qui est faite un petit peu pour fédérer tous les mouvements identitaires français, mais européens. Donc, tous ces jeunes du Maquis sont affiliés à Argos. Et donc, je vous rappelle qu'à Avignon, l'hiver dernier, nous avons eu un maire de PA Jean-Roussillon qui a été agressé parce qu'il avait avec lui sa fille métisse. Donc, c'était une agression raciste. Et les jeunes qui sont mis en examen pour cette agression sont Argos. Et nos jeunes du Maquis avignonnais, on les retrouve sur des photos, d'ailleurs, avec les jeunes accusés dans cette affaire-là. Le procès, je crois que c'est en mars 2025 qui va avoir lieu, parce qu'il a été repoussé. Mais on a une photo où ils font du shopping. Donc, on a les jeunes du Maquis avignonnais avec un jeune qui est accusé dans cette affaire d'agression du maire de PA Jean-Roussillon. Et avec eux aussi, nous avons un jeune du Maquis de Toulon, qui est un monsieur de la marine, et qui, lui, a été photographié, je ne sais plus si on a la photo, en train de faire des saluts nazis devant une manifestation. Donc, il y a une enquête interne, en fait, dans la marine par rapport à cette affaire-là. J'en ai pas eu encore les retours, je ne sais pas trop. Donc, ces jeunes-là ont aussi... Alors, je vous montre. Ont aussi collé contre Raphaël Arnaud, pareil, avec des affiches fichées entre la campagne. Le logo, c'est celui-ci, le maquis. Donc, on avait deux types d'affiches, hein, une affiche Action française et une affiche le maquis. Donc, voilà, si vous voyez des affiches, alors ils collent, ils stickent dans Avignon, ils font des affiches comme ça. On a aussi Argos, donc ça, c'est un mouvement national, hein, de génération identitaire. C'est une recomposition, en fait, de génération identitaire. D'ailleurs, le responsable d'Argos a été mis en garde à vue, là, il n'y a pas si longtemps, je crois qu'il y a un mois, pour recomposition de ligue dissoute, puisque génération identitaire, ça avait été dissous, hein, pour incitation à la haine, etc. Donc, on va les retrouver là. Alors, tous ces jeunes, il faut savoir qu'ils font de la boxe, ils font du trek, c'est un corps sain dans un esprit sain. Voilà, tous les jeunes qui font ça font du sport de combat, c'est souvent la boxe, d'ailleurs. On va retrouver les mêmes dans un autre groupuscule identitaire qui s'appelle Jeune Doc, qui est plutôt sur Montpellier, mais ça va être les mêmes. Ça va être il va y avoir aussi des gens du Vaucluse qui sont aussi avec eux là-bas. On va les retrouver aussi sur une équipe de rugby à Pernes qui s'entraîne. Alors ça, c'est une équipe de rugby identitaire et enracinée qui s'entraîne à Pernes, qui s'appelle le 15 du Centurion. Et où est-ce qu'on va retrouver tous ces jeunes? Eh bien, en couleur d'affiche pour Éric Zemmour et en responsable locaux pour le mouvement d'Éric Zemmour. C'est exactement les mêmes, en fait. Hein. Ce sont les mêmes personnes qui sont à l'UNI, au Maquis, chez Argos, à l'Action française. Alors, comme je vous le dis, hein, des fois, ils font partie d'un ou deux mouvements, des fois, ils font partie de tous, ça dépend un petit peu, mais c'est vraiment la même mouvance. Alors là, on ne sait pas trop, parce que avec le problème de Marion Maréchal, justement, qui avait trahi Éric Zemmour, il va certainement y avoir recomposition. Stéphane Ravier, il a déjà quitté Reconquête, et on sait que tous ces jeunes sont beaucoup autour de lui. Et on a déjà des jeunes du Maquis qui ont quitté aussi Reconquête pour rejoindre le nouveau mouvement de Marion Maréchal. Oui ? Oh, ah oui ? Oh, mais j'ai pas fini parce qu'il y en a plein, en fait. Alors, pardon. Alors, bon, je vais aller vite. Donc, après, on a la tendance plus nationaliste révolutionnaire, ici. Donc, je vais aller vite. Donc, on a les Ténésoun, deux logos. Voilà. Alors, ce sont les mêmes que l'on trouvait au bastion social. C'est inspiration du GUD, hein, le nationalisme révolutionnaire. Donc, le bastion social a été dissous pour des raisons de racisme, antisémitisme. Et donc, ils se sont recomposés en petits groupes. Pour, alors, par rapport à ce qu'ils disent eux-mêmes, hein, pour éviter... Alors, ils sont sortis des grandes villes, donc ils sont allés sur les villes plus moyennes, donc ils sont arrivés chez nous. Et ils se sont éclatés en plusieurs petits groupes. Parce que, du coup, alors, ils sont sortis des grandes villes parce qu'ils ont dit qu'ils avaient trop, en fait, les antifascistes qui les empêchaient, en fait, dans leur action. Et l'antifascisme était moins présent dans les villes moyennes, donc ça leur permettait d'être plus tranquilles. Et ils se sont aussi éclatés en petits groupes. Alors, on a vu éclater plein de petits groupes à l'automne 2022. Ça, c'est au niveau national, hein, un petit peu partout. Parce que s'ils ont une dissolution, du coup, ça ne dissout qu'un petit groupe et c'est plus facile pour eux de revenir après sur la scène. Donc, eux, ils sont officiellement domiciliés à Orange. En fait, c'est plutôt vers Bédarides. Vous verrez des collages Bédarides, Le Ponté, dans ce secteur-là. Donc, le nationalisme... Alors, tous ces membres de Ténésoun qui se disent un petit peu identitaires, en fait, quand on va lire en fait, ce qu'ils écrivent après chacun sur les réseaux sociaux, se reconnaissent quand même très bien dans la mouvance nationalisme révolutionnaire. On les voit quasiment tous au comité du 9 mai à Paris, ce que vous avez dû voir sur BFM, les cagoulés avec les croix celtiques. Ils y sont quasiment tous. Hein. Sous une apparence, alors si vous les croisez dans la rue ou sur les marchés pour vous vendre leur magazine, ils sont tous, ils ont le look casual, hein, ce qu'ils disent, parce que le look du GUD, ça fait un peu peur. Donc ils sont en chemise, ils sont très bien sur eux. Et ils essayent comme ça de faire un peu de l'entrisme aussi, notamment au Rassemblement national, puisque le porte-parole, il y a trois semaines, a été exclu. En fait, il avait été embauché comme assistant parlementaire d'un député du Var. Et quand Libération a sorti l'affaire, que c'était en fait le porte-parole de Tenessoun, ils l'ont viré. Donc eux, au bastion social, il y avait beaucoup qui étaient condamnés, hein, pour des agressions racistes. Là, ils essayent de se faire un peu une virginité, en fait, hein, de passer un peu mieux. Donc ils essayent de prôner la non-violence. La grosse différence entre les identitaires et les nationalistes, c'est au point de vue social, c'est-à-dire que eux sont anticapitalistes, en fait. Donc, ils vont essayer tout le temps de se rapprocher, parce qu'ils se rejoignent, en fait, sur le grand remplacement. Sauf que dès qu'il va y avoir un mouvement social, par exemple, ils vont s'engueuler. Hein. Donc, vous en avez qui vont bloquer les facs et d'autres qui vont essayer de les débloquer, hein, selon qu'on est identitaire ou nationaliste, en fait. C'est fini ? Deux minutes. Alors, dans cette mouvance un peu plus nationaliste, on a un nouveau arrivé à Avignon, c'est la Cocarde, en fait, qui annonce une antenne à la rentrée, la création d'une antenne à la rentrée. On ne les a pas vraiment vus, mais sur leur site, ils annoncent qu'ils ont créé une antenne Arles-Avignon, syndicat. Alors, vous voyez, ça marche toujours par deux. On a l'unique qui est plutôt identitaire et on va avoir la Cocarde qui est plutôt tendance nationaliste. On a aussi, très vite, alors, Active Club. Alors ça, c'est plutôt combat de rue. Vous voyez, alors, c'est royaliste et nationaliste. Les nationalistes, vous ne verrez jamais un identitaire, par exemple, taguer une croix celtique. Hein, ça n'existe pas, une croix d'Aigude. Donc ça, c'est vraiment les nationalistes. Et les royalistes, c'est une union, en fait, des deux tendances. Les nationalistes révolutionnaires sont anti-flics aussi, hein, faut le savoir. Donc, ils peuvent très bien taguer ACAB, 1-3, 1-2, etc. Ce que vous ne trouverez pas chez les identitaires qui soutiennent la police. Voilà, on a parfois des... Et on a aussi une communauté d'extrême droite qui s'appelle Les Braves. Ça, c'est une communauté, vous pouvez faire tout ce que vous voulez là-dedans. Vous pouvez vous marier, trouver un emploi... C'est un réseau, en fait, d'extrême droite, de personnes d'extrême droite. Sur le Vaucluse, il y a à peu près 80 adhérents. Voilà, c'est sur la tendance... Alors ça, c'est un mouvement européen, en fait. Hein. C'est des petites communautés d'entraide comme ça qui se créent et pour pouvoir créer du lien entre toutes les extrêmes droites. Donc, si vous allez sur les réseaux sociaux, vous les verrez pas comme ça. Ça s'appelle la communauté du Ventoux. Peut-être qu'il y en a qui l'ont croisé. Donc sur les réseaux sociaux, c'est ça. Communauté du Ventoux, si vous voyez ça, ben c'est un réseau de conversano, hein, il s'appelle le monsieur qui a créé ça. Et c'est un réseau de personnes d'extrême droite. Donc ils peuvent très bien aller à un meeting RN ou à un meeting Reconquête. Il y a toutes les extrêmes droites là, donc, qui constituent le réseau. Voilà, j'ai dépassé. Bon.
1: Voilà. Alors... Donc, on a bien vu comment c'était structuré en termes de groupuscules et de partis d'extrême droite sur le Vaucluse. Mais si l'extrême droite existe, c'est parce qu'aussi derrière, il y a un électorat. Et donc, avec Christelle, on va essayer justement d'analyser un peu cet électorat. Alors, sur le sud-est, je crois plus largement, mais on va retrouver des caractéristiques par rapport au Vaucluse.
3: Oui, merci. Oui, c'est le Vaucluse, hein, surtout moi, mon terrain, de toute façon. Après, voilà, je travaille sur la région, mais je suis plutôt sur le département. Voilà, en fait, moi, la particularité, peut-être juste pour vous dire, hein, comment on travaille en fait en sociologie électorale. Moi, je travaille à partir d'entretiens et d'entretiens réalisés notamment avec des électrices et des électeurs du Rassemblement national pour essayer de comprendre un petit peu pourquoi ils faisaient ce choix-là. Et j'ai commencé en 98, donc voilà, depuis 98, je suis des électeurs, j'ai un peu bougé, j'ai les électeurs de droite, parce que comme ils se sont un peu déportés, donc voilà. Mais je travaille un peu sur cette porosité aussi entre ces deux électorats. Et il y a des travaux tout récents qui viennent de sortir, le bouquin de Félicien Faury, qui est en vente, je l'ai vu là-bas tout à l'heure, qui actualise en fait les travaux que moi j'ai menés et qui montre très bien que les choses n'ont pas tellement bougé en fait. Les électeurs et les électrices qu'il a rencontrés sur le même terrain en fait ont les mêmes particularités. Juste pour revenir peut-être sur ce qui a été dit, trois raisons peut-être de l'implantation plus forte de ce parti sur le territoire du Vaucluse. On l'a dit, des raisons historiques liées aussi au fait qu'une partie des rapatriés d'Algérie se sont aussi rassemblés sur ce territoire-là et ont soutenu très tôt en fait le parti de Jean-Marie Le Pen qui effectivement les représentait dans un paysage politique dans lequel ils avaient l'impression qu'ils étaient complètement ignorés. Donc ça explique l'implantation plus ancienne en fait de ce parti, mais aujourd'hui ça explique pas la force de l'extrême droite, parce que comme dans toutes les autres, dans tous les autres groupes en fait, ce vote se transmet pas nécessairement aussi bien de génération en génération. Donc on va y revenir. Des raisons économiques aussi qui sont liées au fait qu'on est sur un territoire qui est très fortement inégalitaire, c'est-à-dire qu'on est quand même dans une région très très riche sur laquelle il y a un des territoires les plus pauvres, le département du Vaucluse, et vous avez des écarts très forts entre les populations qui gagnent beaucoup et qui viennent souvent d'ailleurs, en fait, qui sont souvent des gens qui viennent s'installer ici, à fort pouvoir d'achat, plutôt issus des catégories les plus élevées, des retraités aussi, et qui exercent une pression immobilière très forte, en fait, sur le territoire, qui fait aussi qu'une partie des gens qui habitent ici peuvent plus se loger, peuvent pas accéder à la propriété, donc ça crée évidemment des formes de ressentiment. Et d'un autre côté, la concurrence de populations plus pauvres aussi, issues de l'immigration maghrébine, qui effectivement peut venir aussi concurrencer ces populations sur notamment les aides de l'État. Enfin, en tout cas, c'est la manière dont eux, ils le perçoivent. Donc on se retrouve avec des classes moyennes basses, en fait, parce que voilà, faudrait quand même pas complètement nourrir cette idée que ce sont les classes populaires et les ouvriers qui votent Rassemblement National. Non, ce sont des classes moyennes, c'est-à-dire des gens qui travaillent, qui payent des impôts et qui, pour partie, ont l'impression qu'ils ne bénéficient pas de la redistribution sociale, en fait, de l'État-providence qu'ils financent. Ils ont le sentiment que c'est pas vers eux que se tourne cet État. Et puis, troisième raison, c'est une raison proprement politique, c'est-à-dire qu'ici, on a la chance d'avoir une droite qui est beaucoup plus à droite que la moyenne. Pour rappel, dans les années 2010, on avait une très forte tendance de la droite populaire. Alors la droite populaire, c'était ce courant très à droite qui était présent dans la droite républicaine, et une majorité des députés de ce courant étaient issus de la région sud-est. Donc voilà. Donc on est vraiment sur un territoire sur lequel droite et extrême droite sont très proches, où la droite n'a pas hésité à faire de la surenchère programmatique, notamment sur certaines des propositions du Rassemblement national. Et puis, de manière beaucoup plus informelle, on a des élus qui ont tendance à banaliser les discours racistes, qui ont tendance à banaliser les discours de l'extrême droite dans les échanges qu'ils ont avec leurs administrés. Et ça produit un effet d'unanimité, on va y revenir, qui donne aussi la force de ce parti. Alors, ce que nous apprend quand même la sociologie électorale, c'est qu'il ne faut pas regarder le Rassemblement national et le vote pour ce parti en l'isolant du reste du champ politique, qui est structuré quand même aujourd'hui, rappelons-le, autour d'une abstention massive, croissante, de scrutin en scrutin. Depuis le début des années 80, on a quand même une abstention qui n'a cessé de croître sur toutes les élections. Et les législatives de cette année ont marqué le pas. Voilà, c'est le moment où ça s'inverse. Mais rien ne nous dit que ça sera évidemment constant. Et puis, on a la reconfiguration d'une offre politique au plan national qui s'est droitisée de manière très, très nette. On va y revenir. Sur le poids de l'abstention, d'abord, l'abstention aujourd'hui, elle est majoritairement intermittente. Alors, ça signifie quoi? Ça signifie qu'on a beaucoup plus de gens aujourd'hui qui ne votent pas de manière régulière que de gens qui votent de manière régulière. Avant, on avait plus de gens qui systématiquement allaient voter. Aujourd'hui, la majorité des gens votent, puis ne votent pas toujours pour les mêmes formations politiques. Tout ça pour vous dire que quand on vous fait des projections sur les reports de voix, sur la manière dont les gens vont se repositionner, c'est très compliqué, parce qu'en fait, on n'est jamais sûr que ce sont les mêmes personnes qui vont aller voter d'un premier à un deuxième tour d'élection, par exemple, ou d'une élection locale à une élection nationale. Ça, c'est la première chose. Ça, c'est intéressant parce que ça oblige à raisonner en flux d'électeurs plutôt qu'en stock d'électeurs. C'est-à-dire que le Rassemblement national, aujourd'hui, ils n'ont pas un stock d'électeurs qui leur appartient et qui, à toutes les élections, vient voter pour eux. Non, ils ont des flux d'électeurs qui rentrent, qui sortent de ce vote. En fait, ils sont un peu dans le même cas que les autres partis, pour la plupart, Ça, c'est la bonne nouvelle, c'est-à-dire que quand même, la science politique nous montre hein, que ce parti, son électorat fidèle, c'est 4% du corps électoral. Mais il a un potentiel électoral de 40%. D'accord ? Donc, ça veut dire aussi que les idéologues dans ce parti, ils ne sont pas non plus si nombreux que ça. D'accord ? On a 4% de fidèles, mais après, on a des gens qui vadrouillent, en fait, entre les différentes forces politiques. Donc ça, c'est quand même quelque chose qu'il faut prendre en compte et bien prendre conscience, surtout que ces gens-là sont préoccupés essentiellement par des problèmes économiques, c'est-à-dire voilà, des questions de pouvoir d'achat, des choses qui, en fait, viennent gréver leur vie quotidienne, c'est-à-dire avec cette idée que finalement, bah, ils n'ont pas ce qu'ils mériteraient avoir. Et ils se retrouvent dans des situations où ça se traduit dans ce vote-là. Donc il ne faut pas sous-estimer le potentiel électoral de ce parti. C'est-à-dire que là, on voit quand même qu'il a une capacité à augmenter. Soit dit en passant, on l'avait déjà vu avec les européennes. Enfin, on peut quand même interroger la décision d'un président de la République de dissoudre l'Assemblée à un moment donné où le Rassemblement national est dans la fourchette la plus haute quand même de ces résultats électoraux. C'était prévisible de toute façon qu'il ferait ce score aux législatives. Mais ça ne signifie pas qu'aujourd'hui, on a un vote d'adhésion nécessairement pour ce parti. On a souvent dit ça, c'était un vote de protestation, c'est devenu un vote d'adhésion. C'est pas nécessairement le cas et c'est pas comme ça qu'il faut le penser. Tout ça pour vous dire qu'il n'y a pas d'éternité. Il n'y a pas de fatalité, en fait, de ce vote-là et de cette préférence-là. Parce que quand on travaille, on voit que c'est un vote qui est très volatile. Pendant une dizaine d'années, hein, jusqu'à à peu près 2017, moi, quand j'observais les scrutins électoraux, on voyait que c'était quelque chose qui pouvait se gonfler selon certains scrutins, puis redescendre très, très bas à d'autres scrutins. Donc, en fait, on voit très bien qu'il y a des mouvements hein, qui se jouent dans cet électorat. Si on prend maintenant l'offre politique, on ne peut pas laisser complètement de côté l'effondrement de la droite républicaine. Quand même, il faut quand même regarder que ce parti-là, sous la Ve République, c'est un parti qui rassemblait 30% des suffrages. D'accord ? On est avec un parti qui se retrouve en 2017 avec un candidat qui n'est pas qualifié au deuxième tour, François Fillon, des électeurs de droite qui sont complètement perdus. Ils ne savent pas du tout ce qu'ils vont aller voter. Et ça, il faut bien le comprendre. C'est-à-dire que l'électeur de droite, il vote. Il est parmi les électeurs les plus constants. Parce qu'il est conscient de ses intérêts, parce qu'il sait très bien où il faut aller voter pour que ses intérêts soient défendus, et que ses intérêts, en général, ils sont défendus par les politiques qui sont en place. Donc il a tendance à aller voter de manière très nette. Et quand il est perdu, il se repositionne. Il n'envisage pas de ne pas aller voter. Donc en 2017, il y a un mouvement massif qui est allé vers Macron, de manière très très nette. À peu près 75% des électeurs de Fillon sont allés voter pour Macron, mais il y a quand même 20% qui ont voté Marine Le Pen, une partie qui s'est abstenue. Ensuite, qu'est-ce qui se passe en 2022 ? On a quand même Valérie Pécresse qui fait 4% à la présidentielle. On est vraiment très très bas. Ces électeurs, ils n'ont pas disparu. D'accord ? Et au premier tour, on a quand même une candidature Zemmour qui a attiré une partie de cette droite conservatrice dont on a parlé, hein, monarchiste, catholique, axée sur les valeurs, qui a pu retrouver chez Zemmour une partie de ce qui l'intéressait. Et je pense, véritablement, nos analyses montrent que ce détour par Zemmour au premier tour, il a débloqué quelque chose pour des gens qui n'avaient jamais voté sûrement Marine Le Pen à droite et qui sont allés voter au deuxième tour pour Marine Le Pen. Donc on a quand même toute une partie de l'électorat de droite qui a complètement cédé. Et alors évidemment, là, ça a été accompagné en 2024 avec des responsables politiques à la Ciotti qui sont allés faire des alliances explicites avec le Rassemblement national. Forcément, les électeurs suivent. Vous êtes sur des électeurs assez fidèles. Il n'y a pas de raison, en fait, qu'ils n'aillent pas vers cette alliance-là avec cette idée, alors particulièrement chez nous, que la vraie droite, ici, bah, c'est le Rassemblement national. Enfin, l'avance du Rassemblement national dans le Vaucluse, elle a installé cette idée que si on veut voter à droite, quand on vote ici, bah, il faut plutôt aller voter sur le Rassemblement national. Et là, évidemment, ça s'est passé de cette manière-là. Donc, ça a quand même un avantage, ça. C'est que ça repositionne, en fait, l'opposition à l'extrême droite sur un vote de classe. Et ça, je pense qu'il faut bien en prendre conscience, c'est-à-dire que jusqu'à présent, on disait la gauche, la droite, ça n'existe plus, de toute façon, il y a un grand centre dans lequel les gens se retrouvent, il faut arrêter de politiser les choses. Sauf que là, on a quand même une extrême droite qui est très à droite. Et il n'y a pas d'ambiguïté, je ne sais pas si vous avez vu les positions là sur le budget, on voit très bien où ils vont se positionner. Donc ça veut dire qu'il y a moyen de repositionner une vraie offre alternative sur la gauche, et c'est en partie ce qu'a fait hein, le Nouveau Front Populaire là, pour les élections législatives. Et il y a des électorats qui sont, on le voit, hein, sensibles à ces positionnements. Alors ça demande d'être clair, hein, c'est sûr. Il ne faut pas 40 partis à gauche et il ne faut pas non plus une offre avec 45 propositions et des déclinaisons. Il faut effectivement une alliance des partis de gauche qui soit très claire, avec 5, 6, 7 propositions claires et les gens savent très bien à quoi s'en tenir et qui se différencie évidemment des propositions d'une droite qui va être de plus en plus dure. Parce que c'est quand même ça qu'il faut voir, c'est-à-dire que ça va évidemment se durcir du côté de la droite. Alors à gauche, il y a des potentiels de mobilisation, et ça, les enquêtes le montrent, les enquêtes de sociologie le montrent. Je fais référence notamment à un collectif de chercheurs qui a mené une enquête sur la discrimination, et notamment Julien Talpin qui travaille sur ces questions. Il montre très très bien qu'en fait, la discrimination, ça ne crée pas de la dépolitisation. Ça crée au contraire des potentiels de mobilisation qu'il faut savoir activer, parce qu'effectivement, il y a là matière à aller remobiliser des électorats de gauche. Parallèlement, j'ai eu accès à une enquête de la Fondation Jean Jaurès qui a fait une enquête sur 11 000 personnes. Pardon. Sur ces personnes-là, on voit très très bien qu'on a 30% de la jeunesse qui s'est positionnée sur le Nouveau Front Populaire, donc c'est les moins de 30 ans, et on en a 30% qui s'est positionné sur le Rassemblement.

Jessica Santi, on travaille sur les bureaux de vote avignonnais. On suit notamment 4 bureaux de vote. Donc on en suit un dans le centre-ville, hein, intramuros, un autre dans la périphérie à l'intérieur, à l'extérieur des remparts, et ensuite 2 à Montfavé. Ce qu'on a constaté, c'est qu'en 2017, 42% hein, des 18-24 n'avaient voté à aucun tour des élections. C'est-à-dire ni les législatives, ni les présidentielles. Présidentielles qui sont normalement des élections qui mobilisent. Si vous allez sur les bureaux de vote les plus populaires, ça monte à 60% de manière très très nette. Et si vous allez sur des scrutins secondaires comme les départementales ou les régionales, ça monte à 80% sur ces bureaux-là. D'accord ? Donc on a quand même une jeunesse aujourd'hui qui massivement ne se déplace pas pour les différents scrutins et qui est mobilisable sur ces questions sociétales qui sont des questions qui touchent effectivement et particulièrement les femmes aussi. Donc la question qui se pose, c'est qu'est-ce qu'on met en fait dans la discussion ? Ce qu'il faut mettre dans la discussion est à la fois pour, à mon avis, ramener des électeurs de l'extrême droite vers la droite, alors ça vous intéresse peut-être pas, mais effectivement, je pense que c'est quand même essentiel, c'est-à-dire que les gens se situent au moins dans le champ républicain, c'est-à-dire qu'ils reviennent et qu'ils affaiblissent cette extrême droite qu'ils sont en train de renforcer, parce que c'est ça qui se passe, et aussi pour que des électeurs de gauche puissent se mobiliser. Nous, ce qu'on a observé dans les entretiens, et notamment Félicien l'a encore montré dans son travail, la question de l'égalité, elle est centrale. C'est-à-dire qu'il faut accepter, et je pense que ça, on va quand même devoir en prendre de véritables conscience, qu'on est dans une société qui est structurellement raciste. Et ça pose des problèmes à tous les étages, en fait. Et la question de l'égalité sur le volet des discriminations, elle est centrale, mais sur le volet des services publics, elle est centrale aussi. Sur le volet de l'accès aux services de l'État, elle est centrale. Donc, en fait, ce qu'il faut comprendre, c'est qu'on a besoin aujourd'hui de remettre de l'égalité, y compris pour ces électeurs qui se sentent perdus et qui se tournent vers le Rassemblement national, parce que quand même, il faut avoir conscience, quand on fait des entretiens avec ces gens, qu'ils nous disent clairement qu'ils sont défiants, désillusionnés. Ils ne croient pas dans la capacité du Rassemblement national à changer leur vie. Ils ne pensent pas que Marine Le Pen fera mieux. Ils sont persuadés qu'elle est aussi corrompue que les autres. Hein, d'accord ? Seulement, vous avez ce discours sur ben, « on a tout essayé, de toute façon, il n'y a pas d'offre alternative ». Vous avez des gens qui, aujourd'hui, ne pensent pas que la politique peut changer leur vie. Et ça, c'est à mon avis, le problème, c'est la question du réenchantement, en fait. Comment on fait pour réenchanter ce rapport à la politique ? À mon avis, il ne faut pas compter sur les partis politiques. Enfin, il ne faut pas attendre qu'ils fassent aujourd'hui ce qu'ils n'ont pas fait. Même si là, il y a eu une petite prise de conscience qu'il y avait peut-être quelque chose qui se jouait, je pense quand même que ça va venir des collectifs citoyens. Je pense quand même que ça va venir des mouvements sociaux et qu'il faut faire pression, en fait, de manière très, très forte. Pression à l'extérieur des partis, mais pression à l'intérieur des partis. Alors, pourquoi je vous dis ça ? Parce qu'on a tendance plutôt à se désinvestir, à dire la politique, c'est vraiment un problème. Mais en fait, il faudrait investir massivement les partis politiques. En fait, ce qui se passe, c'est qu'effectivement, il faudrait, si tous les gens qui sont dans des collectifs à côté des partis, il ne faut pas y aller tout seul dans un parti, il faut y aller à plusieurs. Il faut y aller en collectif. Il faut arriver avec de nouvelles caractéristiques, de nouveaux publics. Parce que moi, j'ai bien vu que la campagne qui a été faite sur Avignon, hein, personne ne s'attendait effectivement à ce qu'il y ait une victoire du Nouveau Front Populaire sur la première circo. On voit très bien comment c'est la panique totale. C'est la panique dans les partis politiques, chez les notables locaux, chez les journalistes locaux, partout, il y a la crainte de voir arriver des profils qui ne sont pas des professionnels de la politique, qui sont des gens qui viennent de la société civile ou de la société mobilisée, citoyenne. Et à un moment donné, là, on commence à avoir peur. Pas trop des jeunes non plus, parce que quand même, on voit bien qu'ils ont des revendications aussi qui ne sont pas tout à fait les mêmes. Donc je pense qu'investir massivement, en fait, c'est un moyen de changer l'équilibre. En fait, il faut comprendre, vous connaissez peut-être les analyses de Pierre Bourdieu, mais en fait, la politique, c'est un champ. D'accord ? Et dans le champ, il y a des acteurs. Ces acteurs, ils ont des capitaux, ils sont positionnés à des positions hein, de pouvoir et ils veulent pas lâcher leur position. Et ils sont concurrencés par des nouveaux entrants dans le champ. Et ils n'aiment pas être concurrencés. Mais si les nouveaux entrants sont nombreux, les frontières du champ, elles vont s'élargir, elles vont changer, elles vont... Voilà. Donc je pense qu'il y a vraiment quelque chose de ce côté-là, sans doute, à la fois pour aller ramener les électeurs qui votent extrême droite, très honnêtement, ils votaient à droite avant... Vous ne les ramènerez pas vers la gauche, ça va être très compliqué. Mais s'ils reviennent, au moins, s'ils viennent affaiblir en fait, le potentiel électoral de l'extrême droite, c'est déjà ça. Par contre, il y a un potentiel de mobilisation véritablement chez les plus jeunes. Alors, voilà, la campagne, elle a quand même marché là, sur Avignon. On voit que ça peut fonctionner. Mais ce n'est pas en 15 jours de campagne qu'on fait des miracles. Et effectivement, il faut des relais. Pourquoi ? Je vous parlais tout à l'heure de cette société structurellement raciste dans laquelle on est. On est, nous, dans un département aujourd'hui où les gens s'autorisent, mais vraiment de manière complètement décomplexée, à tenir des propos racistes, à considérer que tout le monde est d'accord avec eux et que ça ne pose pas de problème.
Parce qu'en fait, le vote pour le Rassemblement national, ce n'est pas le vote de personnes.

0: qui sont désocialisées. C'est le vote de personnes qui, au contraire, sont dans des collectifs qui votent massivement Rassemblement National. C'est-à-dire que c'est pas un vote. Enfin, le vote est collectif, en fait. On va pas voter tout seul pour le Rassemblement National. On vote en couple, on vote en famille, on vote avec les amis, on vote avec les gens qu'on a autour de nous. Donc, vous avez des collectifs aujourd'hui, territorialement, qui se créent autour de cette idée que c'est pas si grave de voter Rassemblement National, qui on le voit bien. Moi, j'ai travaillé sur la campagne, notamment de 2017. Les gens se rassurent. Ils ont toujours voté à droite. Et toi, tu vas voter quoi? Ben, moi, je vais peut-être aller voter Marine Le Pen cette fois-ci, mais t'es sûr? Mais oui. Donc, ça discute de la même manière que ça discute ailleurs, avec cette idée que finalement, on a tous les mêmes idées, on finit par avoir tous les mêmes idées. Donc, ça, il faut le dupliquer de l'autre côté. Les partis d'opposition, il faut faire la même chose, c'est-à-dire avoir des relais aussi. Alors évidemment, des relais vers les populations qui ne votent pas. Et ces relais-là, bah, il faut avoir évidemment des gens qui ressemblent à ces populations qui ne votent pas. Il faut arrêter l'entre-soi blanc, il faut arrêter l'entre-soi des gens diplômés, il faut arrêter l'entre-soi des gens qui vivent plutôt dans des quartiers bourgeois, et il faut arriver en fait à avoir aussi des relais vers des plus jeunes, vers des jeunes qui effectivement sont en capacité d'aller mobiliser autour d'eux. Là, tel qu'on est là, si on mobilise tous 10 personnes, qui mobilisent tous 10 personnes, qui mobilisent tous 10 personnes, en fait, c'est comme ça que ça marche. Et le Rassemblement National, c'est comme ça que ça marche. Les groupuscules dont on a parlé là, c'est exactement ce qui se passe. Nous, on le voit, il y a de l'entrisme à la fac, ça se fait à différents niveaux, et vous avez des gens qui, voilà, qui diffusent l'idée qu'on peut être raciste et que c'est pas si grave, en fait. Donc, la rediabolisation de ce vote Rassemblement National, elle est fondamentale. C'est-à-dire qu'il faut arrêter de se taire, de laisser penser que ce vote-là, il est dans l'arc républicain. C'est quelque chose qui, à mon avis, on doit réactiver. C'est pour ça que je trouve que ce collectif, Non Pas Aran, il a vraiment une utilité. Parce que peut-être, effectivement, il y a des gens qui ne sont pas dans certains partis ou dans certaines organisations, mais qui peuvent venir. Mais c'est vraiment fédérateur, l'antiracisme, et c'est très fédérateur chez les plus jeunes générations. On a des jeunes aujourd'hui, nous, on le voit à l'université. Bon, voilà, on est sur une jeunesse qui est ouverte sur les questions de recomposition, sur les questions sexuelles, sur les questions d'ouverture, sur l'étranger, sur l'international, sur tout ça. Bon, tout ça, il faut que ça se diffuse en fait dans une société, voilà, et dans un département qui effectivement est plus anciennement en fait impacté par le poids de l'extrême droite. Voilà, bon, je peux m'arrêter là.
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1: Il y a plusieurs gens qui viennent, nos grands frères, il y a des gens qui viennent ici, ils sont plus âgés que nous. Des nouveaux, comme des nouvelles personnes. Mais quand tu passes, tu sauras vraiment que c'est comme si tu as retrouvé ta propre famille. Après tout le trajet, avoir une tranquillité dans la tête, c'est Rosemère en français ici, ma toute première fois que j'ai eu un esprit tranquille. C'est quand on m'a retenu ici.

0: Depuis près de 4 ans, Rosmerta se bat à Avignon pour héberger et accompagner des personnes dont les droits humains sont niés. Des familles déboutées du droit d'asile, des jeunes arrivés seuls en France, ce que l'on appelle souvent mineurs isolés étrangers ou mineurs non accompagnés. Rosmerta, c'est une aventure de solidarité qui implique plusieurs dizaines de bénévoles et des centaines de soutiens. C'est un bâtiment réquisitionné par un collectif de personnes au 8 rue Pasteur dans l'intramuros d'Avignon. Un grand immeuble, ses cours, ses platanes, repris au diocèse et remis en fonction, réinvesti par la vie quotidienne de près de 50 personnes.
1: Aujourd'hui, le délai accordé à Rosmerta par la justice pour l'occupation des lieux est expiré. Des négociations ont eu lieu et se poursuivent pour assurer la pérennité des locaux et donc de la mise à l'abri et de l'accompagnement des personnes. Parmi les options possibles, un projet de rachat des lieux s'est ficelé, ce qui nous a questionnés et donné l'envie de tendre le micro pour mieux comprendre la situation, les enjeux, les implications de ces tentatives. Cheikh, Camille, Aboubakar, Alex, Martha, Robert, Chantal ont accepté d'en discuter avec nous.
0: Premier chapitre.
1: Rosmerta.
0: Pourquoi?
2: Alors, je suis venue de Albanie, à Besançon.
0: Martha.
2: Moi, j'ai terminé toutes les procédures de demande d'asile là-bas et j'ai eu une QTF et j'étais déçue et je suis déçue toujours. Parce qu'une femme toute seule avec une enfant, de laisser, de jeter dehors, c'est pas... Quand moi j'ai passé par OFPRA, j'ai raconté mon histoire. Je sais pas pourquoi je pleurais. Je pleurais pour rien, parce que je pleurais pour mon histoire, mon problème, qu'est-ce que j'ai vécu, que j'étais vraiment dans la merde de problèmes, excusez-moi. Et jamais quelqu'un il a cru sur moi, rien du tout. Il te donne un négatif facilement, une femme avec une enfant. Et je passe par CADA. L'assistante sociale, il dit, mais désolée, vous avez terminé les procédures de demande d'asile, madame. Vous n'avez pas droit de plus. Vous avez fini la procédure du OFPRA. Maintenant, vous pouvez aller dans quelques droits que vous voulez, mais pas ici. J'ai dit, mon droit, c'est que dans la rue, c'est où?
3: Je ne connaissais personne. D'ailleurs, ça a commencé par la frontière.
1: Cheikh.
3: Du coup, je me suis retrouvé ici à Avignon sans savoir que c'était de quelle ville, mais c'est le contrôleur du train qui m'a fait descendre. Parce que ma destination dans la tête, c'était à Paris. C'était pour aller à Paris. Mais au contraire, par rapport au contrôle, les contrôleurs m'ont fait descendre à Avignon ici. Donc j'ai passé la nuit. J'ai passé la nuit à la gare de train. J'ai demandé les gens. Il y a un monsieur, je crois, c'était un arabe. Mais je ne sais pas, mais en tout cas, c'était un monsieur blanc qui m'a demandé d'y aller à la police, si j'allais passer une nuit à la police. Et le lendemain, il m'a envoyé au service départemental de l'aide sociale à l'enfance. Je suis allé là-bas, j'ai fait des nuits à l'hôtel de Parc. J'ai été pour l'évaluation. Et j'ai passé l'interview. Ma minorité n'a pas été reconnue. Ils m'ont donné un papier de refus. Donc du coup, on m'a mis à la porte. Mais je ne savais plus où aller. Et c'est quelqu'un d'autre aussi qui m'a... En ce jour, c'est quelqu'un qui m'a fait venir à Rosmerta ici.
4: Alors, au départ, on était plusieurs, un militant et militante à RESF, Réseau Éducation Sans Frontières. Un jour, il y a une des militantes qui a eu vent du fait qu'il y avait un jeune qui squattait à la gare, qui dormait tout seul à la gare. Elle l'a pris chez lui, et puis, chez elle, et puis elle s'est rendue compte qu'il y avait un peu d'autres gens qui faisaient ça aussi à Avignon, qui en fait récupéraient des jeunes qui étaient rejetés par l'ASE et puis les prenaient, les hébergeaient chez eux. Et du coup, ça a commencé à devenir une des activités à part entière de RESF. Pendant plusieurs années, on avait un numéro de téléphone, en fait, et les jeunes se le passaient un peu dans la rue, et ils appelaient, et on essayait de trouver des familles d'accueil pour ces jeunes-là. Au bout d'un moment, ça devenait très dur parce que ben, il n'y avait plus de famille d'accueil, mais le téléphone sonnait tout le temps et les bénévoles qui avaient le téléphone, c'était très difficile pour eux de dire non. Et donc, on a commencé à réfléchir, à se dire aussi que cette action-là, elle était invisible. C'est-à-dire que nous, quand on a commencé à dire on a des jeunes, il faut trouver un lieu d'hébergement, on a commencé à interpeller les autorités, donc la préfecture, la mairie, aussi le diocèse, parce qu'il y a beaucoup de biens du diocèse ici à Avignon. On nous disait c'est faux, c'est pas vrai, il n'y a pas de jeunes à la rue.
5: Je suis venu ici dans Avignon. Je suis allé à l'asile, je suis allé là-bas. Bon, je suis rentré, lorsque je suis rentré, on m'a accueilli.
0: Aboubacar.
5: Bon, ils m'ont demandé mon nom, j'ai dit mon nom et mon âge. Bon, il dit maintenant que, bon, il faut amener tes papiers. Ils m'ont pas fait des évaluations. Ils m'ont mis à la porte. Après avoir écrit mon nom et mon âge, ils m'ont dit maintenant d'amener mes papiers. Moi, je les ai demandé comment je peux amener mes papiers. Et pourtant, bon. À ce moment-là, je ne connaissais personne. J'ai passé la nuit dehors.
1: Tu ne connaissais personne quand tu es arrivé à Avignon ?
5: Juste lorsque j'ai arrivé.
1: Et comment tu as entendu parler de Rosmerta ?
5: Bon, c'est un ancien qui m'a indiqué ici.
1: Ok.
5: Oui.
0: À la ZEU, quand ils t'ont mis à la porte, ils t'ont rien...
5: Ils m'ont rien donné comme
0: aucune
5: le papier.
0: Aucune solution, aucun endroit. Ils t'ont pas dit, tu peux aller là-bas, tu trouveras de l'aide. Ils ont
5: Ils m'ont dit seulement d'appeler 115.
0: 115.
5: Parce que je les ai dit, je ne sais pas là où dormir. Ils m'ont dit d'appeler 115.
1: Ok.
5: Donc, qu'il y a la place là-bas.
1: Et tu ne l'as pas fait sur le moment
5: ou si À ce moment-là, je n'avais pas de téléphone.
1: Ok.
5: Donc, je suis allé à la gare. C'est là-bas maintenant, il y a un ancien qui m'a indiqué de venir ici.
1: Ok.
4: On nous disait c'est faux, c'est pas vrai, il n'y a pas de jeunes à la rue. Ça n'existe pas à Avignon.
0: Camille.
4: Et on se rendait compte que oui, tout le travail qu'on faisait d'hébergement, bah, en fait, ça a invisibilisé cette population-là. Et donc, au bout d'un moment, à force de refus, on s'est dit, bon, bah, il faut qu'on fasse une action visible. À Avignon, il n'y a pas vraiment une culture squat hyper développée, on peut le dire. Donc au début, on était vraiment un tout petit noyau à réfléchir à cette action-là. Et à regarder ce qu'il y avait comme bâtiment. Donc on savait qu'on voulait des bâtiments qui nous permettent d'héberger, donc dans lesquels il y avait une possibilité d'avoir des sanitaires et des cuisines. Mais dès le départ, on avait cette dimension du fait que le lieu devait être ouvert et accueillant, et donc aussi devait pouvoir nous permettre de faire des fêtes et d'avoir de la mixité sociale à l'intérieur, aussi pour rendre visible l'action. Et donc ce lieu-là, il était en vente depuis un an et demi. On a pu aller voir à quoi ça ressemblait. Et puis un jour, pousser la porte. L'avantage d'avoir des militants qui ont de l'argent, c'est que ça fait crédible d'aller visiter un lieu comme ça. Et puis on a poussé la porte au départ, on était trois à réfléchir au projet. Après, on a été une petite dizaine. Et on avait prévenu un peu dans les réseaux associatifs. Voilà, il y a un truc qui va se passer. Restez prêts si ça vous intéresse. Donnez-nous votre numéro. Mais on ne savait pas du tout comment ça allait prendre. Et le premier jour, on ouvre, on envoie des SMS à tous les numéros qu'on avait. Et là, on a halluciné, on a vu des dizaines de personnes débarquer toute la journée, faire du nettoyage, amener des matelas, des vêtements, des trucs, des machins. Donc on s'est dit, waouh, super, ça prend. On avait quand même réfléchi pendant un an et demi avant à l'organisation. Donc on avait déjà cette idée d'organisation en commission. Même si ça a évolué ensuite, on avait déjà fondé une association sous forme de collégiale, donc sans avoir quelqu'un qui est président, trésorier, etc. On était déjà 7, je crois, première collégiale.
6: 7 au début, ouais. Mais avant, il y avait une fête, parce que tu as oublié la fête.
4: Ah oui, c'est
6: avant
4: vrai.
6: Avant tout ça, on a fait
1: Alex.
6: Une fête au Rotonde, je crois, et on a vu qu'il y avait plein de gens qui sont venus. Je crois qu'il y avait 600 personnes. On s'est rendu compte que les gens nous soutenaient, en fait. Et c'est là où on s'est senti fort pour ouvrir.
4: Ouais, c'était une fête qui avait été organisée par des jeunes hébergés par RESF. Et c'est aussi une fête où, bon, co-organisée aussi avec des personnes qui accueillaient, mais c'est une fête aussi où ils avaient fait le choix, les jeunes, d'inviter des politiques. Et donc, il y a eu, par exemple, une heure, je crois, de débat.
6: Une heure de débat, oui, avec
4: avec le député de l'époque qui s'est déplacé. LREM, ouais. Et qui disait, par exemple, à un jeune qui lui dit, mais moi, voilà, mon rêve, c'est d'être avocat. Aujourd'hui, j'ai le niveau pour être en bac général, mais pour ma régularisation, on me dit que je suis obligée de faire 6 mois dans une filière professionnelle. Mais moi, je veux être avocat, je ne veux pas faire une filière professionnelle. Et le député qui lui dit, non, je pense que tu as mal compris. Et là, on lui dit, non, il a très, très bien compris. Peut-être que vous devriez vous pencher sur la situation.
6: Et je crois que ce jeune-là, il est en deuxième année de Sciences Po.
4: Maintenant. Oui, on en est sûr, voilà. Même.
6: Il rentre en deuxième année de Sciences Po.
4: Et donc voilà, effectivement, il y a eu cette fête qui nous a permis de faire beaucoup de contacts et de nous rendre compte que cette cause-là, cette question-là, intéressait, enfin, en tout cas, générait de la solidarité. Et donc c'est vrai que dès le départ, on a eu voilà, beaucoup de gens qui sont arrivés. On avait déjà réfléchi à une organisation, mais il a fallu la faire évoluer au fil du temps. Voilà pour le départ un petit peu. Et ah oui, et si quand même quelque chose d'important, c'est qu'au départ, on s'était dit on accueillera max 35 personnes. Ouais. Et ça, au bout d'un mois et demi, on était à 35 personnes. Et donc depuis quasiment 6 mois après l'ouverture, on est à autour de 60 personnes accueillies. Et il faut savoir qu'aujourd'hui, il y a des jeunes qui arrivent toutes les semaines et que ben, quand on n'a plus de place, on doit les remettre sur la route ou alors on les met dans des familles d'accueil le temps de retrouver une place parce qu'il y a un jeune ou une famille qui est régularisée. Donc ça reste un besoin, même si l'action de Rosemerta est hyper importante, ça reste un besoin aujourd'hui. Tant que l'État français ne fait pas son travail, il y a besoin de lieux comme ça. Juste, pardon, parce que tu disais, comment Rosemerta peut durer, ou pourquoi ça doit durer? En fait, ça ne doit pas durer. Dans l'idéal, il faut que demain, Rosemerta n'ait plus aucune nécessité d'exister. Mais bon, c'est un peu comme les Restos du Cœur, tout ce genre d'action qui naît à la base pour une urgence et puis qui, en fait, se pérennise dans le temps parce que l'État ne prend pas ses responsabilités, quoi.
0: Est-ce que ce qui fait partie du contexte, là, c'est aussi cette situation propre au département? Alors sûrement qu'elle est le cas, c'est le cas dans plein de départements, mais il y a chaque fois des particularités. C'est que donc ici, beaucoup de jeunes ne sont pas reconnus mineurs, et donc c'est toute une procédure administrative, juridique, etc., qu'il faut déployer pour souvent arriver à faire reconnaître leur minorité, et qu'enfin ils puissent être pris en charge par l'aide sociale à l'enfance, le département, et rentrer dans un parcours normal, quoi.
4: Oui, tout à fait.
0: Le parcours supposé. Et donc, c'est ici, ce qu'on entend plus comme communication, ce qui est visible de votre part, c'est que vous accueillez des mineurs, des jeunes et des familles. Mais cette situation-là, elle est peu connue, finalement, de toute la nécessité de permettre aux jeunes de rentrer dans le parcours supposé, quoi, de prise en charge et tout ça, quoi. C'est
6: justement... Là, ça passe beaucoup par la scolarité.
7: Oui, c'est vrai que ça passe aussi par la commission scolarité. L'objectif quand même aussi de Rosemerta, c'est de faire en sorte que tous les jeunes soient scolarisés.
8: Robert.
7: Et depuis le début de l'année scolaire, depuis septembre, on a scolarisé 60 jeunes dans 18 établissements différents. Bon, depuis, plus de 25 sont partis à l'ASE. C'est-à-dire que les jeunes, quand ils sont reconnus au niveau... ils sont reconnus mineurs parce que la commission juridique a donc fait un travail pour faire venir les papiers et puis après faire appel au juge des enfants pour que ces jeunes soient reconnus. Donc ces jeunes sont admis à l'ASE. Mais ils ont été, quand ils arrivent à l'ASE, ils sont déjà scolarisés, donc ils continuent leur cursus scolaire, ce qui est une bonne chose parce que très souvent, des jeunes qui sont à l'ASE restent 6 mois, des fois 9 mois sans être scolarisés. Donc c'est vrai que c'est notre mission, c'est de les scolariser, mais c'est aussi leur souhait à eux. Ils viennent pour ça, en fait. Ils viennent pour aller à l'école, pour apprendre un métier. Et c'est vrai que nous, l'équipe... de la scolarité, la commission scolarité, où on est composé d'une trentaine de bénévoles. Et notre mission, c'est de les accompagner, mais c'est aussi de leur dire que c'est vraiment important de poursuivre, justement, de poursuivre ses études pour être un jour autonome et puis pouvoir se débrouiller seul.
6: Mais c'est le cas, déjà, là, il y a plein de jeunes qui sont passés par chez nous et qui maintenant sont dans leurs appartements et qui vivent une vie de français normaux comme tout le monde. Et c'est chouette de voir ça, en fait.
0: La défaillance, elle est à la fois sur le non-hébergement, mais elle est aussi pour des jeunes qui sont pris en charge, avec la faiblesse des moyens qui sont mis dans leur accompagnement, justement, développer la scolarité et tout le reste de l'accompagnement.
6: Il y a même des jeunes de l'ASE qui viennent ici pour prendre des cours particuliers avec nos bénévoles. On fait même ça pour l'ASE, en fait.
4: Mais il y a même eu à un moment un éducateur qui nous avait contacté pour savoir si on ne pouvait pas mettre en place des cours de français, nous, à Rosemerta, pour des jeunes accueillis, en fait. Enfin, le truc complètement, complètement aberrant.
3: Si je parle français, c'est parce que j'ai suivi des cours en domicile. Ma sœur m'apprenait. Elle ne me laissait pas le temps, comme elle a la chance d'y aller à l'école jusqu'à l'université. Donc, elle se profitait de me faire les cours à la maison et des professeurs aussi.
0: En Guinée?
3: Oui, en Guinée, oui. Mais je ne suis pas allé très loin, à l'école. Mes parents n'avaient pas de moyens. Ma mère, elle n'y travaillait plus. Elle est malade. Mais ma sœur, elle s'occupait de moi. Et quand je suis venu aussi au Rosemerta, on m'a toujours accompagné pour que je puisse avancer.
0: Et c'était ça ton rêve?
3: Oui.
0: Ton rêve, toi, quand tu voulais aller à Paris, c'était de pouvoir étudier?
3: Oui, pour aller étudier. Parce que quand je suis resté à la maison tout seul et que mes amis, mes sœurs, frères partaient à l'école, ça me faisait très mal au cœur. Mais ma sœur, elle s'est battue jusqu'à ce que certains qui partaient à l'école, quand je partais, en général, dans les moments de composition, j'étais un peu mieux classé par rapport à ceux qui fréquentaient toute l'année.
8: Et toi, t'aimerais étudier quoi, au-delà de l'électricité?
3: À l'école?
8: Ouais.
3: Quand j'étais en Guinée, j'aimerais être juriste.
8: C'est vrai?
3: Oui. Quand j'étais en Guinée. Parce qu'il y a un monsieur là-bas, un oncle, qui est juriste. Qui est juriste, donc j'aimerais être juriste aussi. Oui. C'est après tout ça, et maintenant, mon beau-frère, et comme je ne partais pas à l'école, lui, il a essayé de me procher de lui à tout moment. Et lui, il a fait électricité. Et je l'ai accompagné. J'étais très d'accord avec mon beau-frère, qui m'a fait venir déjà. Déjà, si je suis là aujourd'hui, c'est lui, je suis venu avec mon beau-frère. Lui, il était électricien au pays. Du bâtiment. Oui.
8: Donc, vous êtes venus ensemble, c'est ça?
3: Oui.
8: Okay.
3: De la Guinée jusqu'ici, jusqu'en Italie, on se séparait.

0: Mais alors, ce qui est propre aux Vaucluse, c'est qu'il n'y a quasiment pas de temps d'évaluation. C'est-à-dire que les jeunes arrivent, ils peuvent avoir une évaluation dans la foulée de leur arrivée, alors que normalement, dans les textes, ils doivent les garder plusieurs jours avant l'évaluation. Donc l'évaluation dure environ 10-15 minutes. Les jeunes, parfois, ne sont pas francophones ou peu francophones, et il n'y a pas forcément de traducteur ou de traductrice. Bien souvent, les jeunes arrivent sans papier, donc ne peuvent pas prouver leur minorité. Et en fait, au lieu, bon ça c'est partout en France, au lieu de dire ce jeune n'a pas de papier, donc on estime qu'il est mineur, on va faire venir ses papiers. Et si, en faisant les démarches, on se rend compte que finalement il est majeur, après tout, voilà, bon moi je suis contre, mais dans leur logique, ils pourraient l'exclure. Là en fait, ils l'excluent a priori. Il y a un soupçon de majorité au lieu d'avoir un soupçon de minorité. Et donc ça, c'est vraiment inverser les textes de, des droits de l'enfant, puisque normalement, dans la Déclaration universelle des droits de l'enfant, il y a la protection inconditionnelle des mineurs, des enfants. Alors après, un des discours qu'on entend beaucoup de la part de l'ASE, c'est de dire oui, mais il y a des majeurs qui se font passer pour mineurs, donc on est obligé de faire ça, etc. Alors à ça, on répond premièrement, s'il y avait un bon accueil des majeurs, il n'y aurait pas de majeurs qui se feraient passer pour des mineurs. Donc peut-être il faut se poser la question de l'accueil des majeurs. Et deuxièmement, souvent aussi, c'est méconnaître la façon dont se passent les déclarations de naissance en Afrique. Je veux dire, il y a plein de jeunes qui, sincèrement, ne connaissent pas leur âge. Juste, ils n'ont jamais été déclarés à la naissance, ils ne savent pas en quelle année ils sont nés. Ils n'ont jamais été déclarés, ils ne savent pas. Donc ils arrivent, ils donnent un âge putatif, comme ça. Mais peut-être ils ont 2 ans de plus, peut-être ils ont 2 ans de moins, on n'en sait rien. Et eux-mêmes ne savent pas. Et aussi, à l'ASE d'Avignon, en général, ils les rejettent pour plusieurs critères. Le premier critère, c'est le physique ne correspond pas à l'âge allégué. Donc ça, il suffit d'aller dans n'importe quel lycée pour voir que des jeunes de 16-17 ans, il y en a de tous les types, de toutes les tailles, de tous les gabarits, de toutes les pilosités, et que c'est pas parce qu'ils ont un peu de barbe et qu'ils sont un peu costauds, ou voire même parfois ils n'ont pas du tout de barbe et ils sont pas costauds, ils ont des têtes de gamins, mais ils leur disent quand même le physique ne correspond pas à l'âge allégué, vous faites trop vieux par rapport à l'âge que vous déclarez. Ne présente pas de papier d'identité avec photo. Sachant que en Afrique, en plus, avant 18 ans, ils n'ont pas de papier d'identité avec photo. Leur seul papier d'identité, c'est la déclaration, l'extrait d'acte de naissance. Donc c'est un papier qui ne comporte pas de photo.
1: Et en France non plus. Enfin, oui. N'importe où, quand tu nais.
0: Alors en France, on peut avoir des cartes d'identité en dessous de 18 ans, c'est possible. Dans la plupart des pays, en tout cas les pays dont viennent les jeunes ici, ça ne se fait pas en fait, ça ne se fait pas avant 18 ans. Donc de fait, s'ils n'ont pas de papier d'identité avec photo, c'est plutôt un bon indice du fait qu'ils sont mineurs. Mais ça, c'est un des critères qui est sur les papiers de refus. Hein. Et le troisième critère qui revient très souvent, c'est votre parcours migratoire comporte des incohérences. Donc ça, ça veut dire que, parce que quand ils arrivent, ils interrogent le jeune, à quelle date tu es parti, à quelle date tu es rentré dans tel pays, à quelle date tu as traversé, à quelle date, avec qui, comment, quoi. Le jeune, quand il arrive ici, souvent, il est fatigué, parfois il parle pas le français, parfois ils ont vécu des traumatismes qui font que, oui, ils se rappellent pas forcément la date exacte à laquelle ils ont traversé, ou qu'est-ce qu'ils ont fait avec qui quand ils étaient en Libye, etc. etc. Et ça, c'est un critère de disqualification de leur discours. Et une fois, j'ai eu aussi l'inverse, c'est-à-dire votre parcours migratoire semble appris. C'est-à-dire que le jeune avait un discours trop structuré, trop construit. Donc là, on soupçonnait au contraire qu'il avait appris quelque chose par cœur et que ce n'était pas son vrai témoignage. Donc on voit bien que ce n'est pas du tout adapté à la situation des jeunes. Nous, quand ils arrivent ici, parfois, il faut plusieurs jours pour qu'ils se posent, pour qu'ils arrivent à nous donner vraiment leur parcours. Parfois, il y en a qui ont sincèrement oublié. Je veux dire, les jeunes qui sont passés par la Libye, en général, ils ont vécu des gros traumatismes, ils ont parfois occulté des choses. Et le système d'évaluation en France est juste totalement en inadéquation avec la situation. Et en plus, à Avignon, effectivement, le fait qu'il n'ait même pas quelques jours avant pour se poser renforce encore l'absurdité de cet entretien d'évaluation.
1: Ça avait été un combat à l'époque que les tests osseux soient abandonnés comme moyen systématique de considérer les jeunes comme majeurs, mm-hmm. tellement ce test était foireux, quoi. Mais là, les moyens ne manquent pas, finalement, pour exclure et partir sur un soupçon de majorité, quoi. Finalement, ce n'est pas vraiment une victoire de...
0: C'en est une, parce que c'est ça, on arrête de mettre la science comme prétexte de cette majorité. Mais par contre, du coup, tout repose aussi sur des travailleurs sociaux et des travailleuses sociales. Et qui doivent, eux... Enfin, moi, franchement, je ne sais pas comment ils font, parce qu'ils sont forcés de faire cette sélection. Mais ils remettent des jeunes à la rue tous les jours, en sachant qu'ils les envoient vers rien, vers la rue. Parce qu'en plus, maintenant, ce qu'il faut savoir, c'est qu'il y a un fichier national. Donc maintenant, quand ils déposent leurs empreintes, ils ne peuvent plus se présenter dans aucune ASE. Ils sont obligés. Aucun autre département, c'est ça. Ils sont obligés de faire leur recours dans le département du Vaucluse et dans tous les autres départements. On verra qu'ils sont présentés dans le Vaucluse ou ailleurs, quand c'est ailleurs. Et donc, en plus, c'est un peu un Dublin, nous on dit un Dublin interne, c'est-à-dire que forcément les premiers départements qui arrivent du Sud se retrouvent avec énormément de jeunes qui doivent faire des recours, donc les juges des enfants qui sont submergés, etc., etc., alors qu'il y a des coins où ils n'arrivent pas, en fait, où c'est beaucoup, beaucoup trop loin. Il faut savoir qu'à Avignon, on a beaucoup de jeunes qui arrivent aussi, parce que souvent, quand ils arrivent de l'Italie ou de l'Espagne, ils convergent à Marseille. À Marseille, ils reprennent un train, et souvent, Avignon, c'est le premier arrêt où ils se font contrôler et ils se font descendre. Donc c'est pour ça aussi qu'il y a beaucoup, beaucoup d'arrivées ici à Avignon.
2: Là, après, ça se passe comment? Du coup, pour l'instant, tu habites à Rosmerta?
3: Oui, je suis toujours habité ici, à Rosmerta, ici.
2: Et tu sais pas encore dans les comment ça se passe pour la suite?
3: Bon, on attend le rendez-vous du côté du juge. Et l'avocate, je me suis avec l'avocate et tous les papiers que je devais, qu'on devait m'envoyer. Rosmerta m'a aidé à faire venir tous mes papiers et faire mon extrait, tout. J'ai ma carte consulaire. Donc j'ai été voir l'avocate et on attend le rendez-vous. Chez le juge. Et...
1: Ça, c'est pour faire reconnaître ta minorité.
3: Pour faire reconnaître ma minorité.
1: C'est pour contester,
3: oui,
1: la décision du département.
3: Oui, la décision du département. Parce qu'il y a des trucs dedans que même, je ne sais même pas pourquoi.
1: Pourquoi ils n'ont pas accepté ton histoire.
3: Je te vois. D'ailleurs, on dit là-bas qu'il n'y a pas une photo, une sorte d'extrait d'identité. Jamais, j'ai jamais vu ça. Pourquoi on rejette quelqu'un, soi-disant qu'il n'y a pas de photo sur son extrait de naissance?
1: Mais c'est le cas de beaucoup de personnes ici, de devoir faire un procès,
3: oui,
1: pour faire reconnaître leur minorité.
3: Oui.
1: Beaucoup de gens ici à Rosmerta sont des gens qui n'ont pas été reconnus comme mineurs, c'est ça, qui n'ont pas été pris en charge ou qui ont été mis à la porte.
3: Oui, oui. Et Rosmerta a aidé beaucoup de gens aussi, que leur minorité a été reconnue.
1: Ouais.
3: Devant moi, dès mon arrivée jusqu'à aujourd'hui, il y a beaucoup qui ont été reconnus d'ailleurs. Et les ont aidés à faire venir tous leurs papiers jusqu'à ce que... occupés de tout jusqu'à ce que leurs minorités aient été reconnues.
1: Ça veut dire que Rosmerta, c'est ça aussi, quoi. C'est aussi de l'aide pour que les gens puissent être accompagnés normalement.
3: Nous sommes
1: par
3: accompagnés de tous nos problèmes par Rosmerta. Commencer par la scolarité.
1: Toi aussi, tu es dans la même situation de ne pas avoir été reconnu comme mineur. Ils t'ont dit reviens avec des papiers, mais toi tu n'as pas ces papiers.
4: Ah, à ce moment, je n'avais pas de papier. Il faut que j'appelle au pays,
1: ouais,
4: pour que le papier soit là.
1: Ouais.
4: Et je n'ai pas de téléphone pour appeler au pays.
1: Tant que tu n'auras pas ces papiers, ils ne veulent pas te faire l'évaluation.
4: Oui, c'est ça, ils m'ont dit.
1: Ils ne veulent pas écouter ton histoire.
4: Oui. Ils n'ont rien écouté. Seulement, c'est mon nom, ils ont pris.
1: Et les gens ici t'accompagnent un peu pour ça? Les gens de Rosmerta, là, ils t'aident à obtenir ces papiers, à pouvoir joindre tes proches au pays pour faire venir ces papiers, etc.
4: Oui, c'est ça, ils m'ont dit.
5: Non, à Koukou,
4: j'ai compris.
5: Il voulait demander qu'il n'a pas pu qu'on n'a pas qu'à l'an.
4: Oui.
5: En fait, nous parlons du même dialogue. Il vient aussi de la Guinée comme moi, donc c'est pourquoi je lui fais comprendre que tu veux savoir si les bénévoles lui aident à faire venir ses papiers.
2: Et c'est le cas.
5: Et c'est le cas, oui. Il dit oui.
2: Et toi, t'es arrivé quand?
4: Ça fait une semaine maintenant, là.
2: Tu viens tout juste d'arriver, ok.
4: Yeah.
1: D'arriver à Rosmerta ou d'arriver à Avignon?
4: Non, c'est arrivé à Rosmerta.
1: Ouais. Comment tu es venu à Avignon? Pourquoi Avignon?
4: Non, au fait, parce que moi, je suis rentré en Espagne.
1: Ouais.
4: Bon, c'est là-bas, je suis venu jusqu'ici. Le jour où même je suis rentré en Espagne, comme j'aime beaucoup la France, bon, j'ai pris le terrain seulement de venir directement. Donc, je suis venu comme ça, en escale. Bon, jusqu'à je me suis retrouvé à Marseille.
1: Ouais.
4: Une fois à Marseille là-bas, bon, quand je voyais, en ce moment, quand je voyais des policiers là, je courais quoi. Bon, il y a un policier même qui m'a attrapé, il m'a demandé, j'ai dit mon âge. Bon, il m'a mis dans le terrain de venir en avion ici. Arrivé à la gare ici maintenant, il m'a indiqué maintenant, poste de police, je suis allé là-bas. C'est eux-mêmes qui m'ont amené à l'asile. Arrivé là-bas maintenant, ils m'ont accueilli, comme je viens de dire. C'est ça qui s'est passé là-bas.
1: Rosmerta, pourquoi? Suite de la discussion avec des habitants et habitantes et des membres de la collégiale.
6: Tout à l'heure, tu disais vous avez monté cette action pour visibiliser une situation qui était invisible par l'hébergement diffus chez des militants et militantes. Mais l'idée, c'était de la garder un peu dans le temps. Enfin, vous saviez que vous vous engagez dans un truc un peu... Enfin, certainement, vous le saviez peut-être pas complètement.
7: Bah, je crois que c'était un coup de poker quand on a ouvert. On pensait vraiment qu'on allait tenir 2 heures.
0: Oui, en fait, vraiment, on ne savait pas du tout. C'est-à-dire qu'on ne savait pas si on allait tenir 2 heures, 2 jours, 2 semaines, 2 ans. En fait, même 2 ans, on l'imaginait vraiment, vraiment pas. On pensait qu'on allait se faire virer tout de suite. Après, on avait bien bossé le truc. On connaissait les droits des personnes qui squattent. Et puis, le diocèse a tout de suite porté plainte, quand même, dès le premier jour. Au départ, ils ont porté plainte pour mise en danger de la vie d'autrui. C'est-à-dire qu'ils estimaient que comme on hébergeait des personnes dans un bâtiment qui n'était pas dédié à l'hébergement, on les mettait en danger, ces personnes. Donc,
1: la rue, c'est mieux.
0: Ouais, la rue, c'est mieux. Donc, toute la collégiale, on a dû aller devant la police pour expliquer qu'on pensait que la rue, c'était plus dangereux que le bâtiment. Donc, ils ont quand même vu que ça ne tiendrait pas devant un juge. Enfin, voilà, le procureur n'a pas poursuivi sur ce point. Donc, après, ils ont poursuivi sur l'occupation illégale. Et notre avocate de l'époque a tout de suite proposé que ce ne soit pas l'association, en fait, qui aille face au diocèse au procès, mais que ce soit les habitants et les habitantes. Et c'est ça qui a beaucoup joué, en fait, dans le procès, c'est-à-dire que le jugement qu'on a eu, le premier, il était de 3 ans et demi, ce qui est le maximum pour les squats en France, parce que le juge a estimé que le préjudice subi par une expulsion par les habitants était plus important que le préjudice subi par le squattage du bâtiment par le diocèse. Donc en fait, c'était très très très pertinent de sa part. Et effectivement, le jugement a reconnu que notre action, en fait, apportait plus d'aide à ces personnes que de préjudice au diocèse. C'est pour ça qu'on a eu un tel délai. Et le diocèse a quand même fait appel. Parce qu'il ne voulait pas, j'imagine, créer un précédent, parce que c'est extrêmement rare d'avoir un tel délai pour un squat. Et donc, quand même, en appel, on a quand même eu 2 ans et demi, ce qui est quand même très, très important. Donc on a perdu un an, entre guillemets, mais c'est quand même très important dans la plupart des jugements, toujours en se basant sur cet équilibre entre les préjudices subis. Voilà.
6: Pour revenir à ce moment-là, comment on réagit, l'ASE et les institutions, face au fait que... Enfin, peut-être ni face au fait accompli que, oui, il y a du monde, il y a des gens qui dorment à la rue et qui ont besoin d'être hébergés.
7: Ils n'ont pas répondu.
0: Alors, l'ASE nous déteste, si ça, on le sait. En fait, l'ASE estime que nous, on a déjà eu des gens qui nous ont dit « Vous, en fait, vous faites reconnaître en tant que mineurs des personnes qui, en fait, sont majeures, puisque nous, on les estimait majeures et que nous, on a raison. Et donc, vous prenez des places à l'ASE pour des vrais mineurs qui pourraient arriver. »
1: C'est pas vous qui reconnaissez, c'est la justice, c'est la justice administrative qui reconnaît qu'il y a des biais dans la présomption de majorité.
0: Oui, ouais, tout à fait. Mais il y a certaines personnes à l'ASE qui sont dans cet état d'esprit-là. Il faut savoir que un peu avant Rosmerta, quand même, il y a eu un précédent au niveau de la justice, c'est-à-dire que il y a une militante dans le cadre des RESF qui avait scolarisé un jeune, qui ensuite a été repris par l'aide sociale à l'enfance. Et c'était au début, donc on avait des lacunes encore, et elle n'avait pas barré dans les papiers d'inscription « représentante légale ». Et donc ils ont estimé qu'elle s'était faite passer pour quelqu'un de l'ASE en tant que représentante légale, alors qu'elle était une militante hors ASE. Et donc ils ont porté plainte contre elle pour, je crois, usurpation de fonction. Voilà. Et donc c'est allé au procès, et elle a quand même finalement été condamnée à une petite amende. Donc là, elle doit faire appel, je ne sais pas où ça en est. Mais c'était toute l'absurdité. Enfin, elle a été condamnée pour avoir scolarisé un jeune qui, en plus, derrière, a été repris par l'ASE. Donc, en fait, l'ASE était en tort de l'avoir mis dehors et du fait que ce soit elle qui le scolarise. C'est vraiment, c'est des absurdités auxquelles on est confronté tout le temps. Et comme le disait Robert tout à l'heure, effectivement, dans le cadre de l'ASE, il y a des gamins qui ne sont pas scolarisés pendant plusieurs mois, voire parfois pendant une année, alors que nous, on voit bien que c'est possible de les scolariser. Tous les jeunes ici, tous les enfants ici sont scolarisés, ont un suivi scolaire, etc. Donc c'est vraiment que l'ASE ne fait pas son travail, ne fait pas un vrai accompagnement. Aussi, par exemple, quand les jeunes sont pas très loin d'avoir 18 ans, ils les scolarisent pas volontairement, parce que c'est beaucoup plus difficile de refuser un contrat jeune majeur à un jeune scolarisé qu'à un jeune non scolarisé. Donc si un jeune n'est pas scolarisé et arrive à ses 18 ans, on lui dit merci, au revoir. Hein. Les jeunes sont remis à la porte le jour de leur anniversaire, le jour de leurs 18 ans. On vient leur dire vous sortez. C'est arrivé à un jeune, un ancien habitant d'ici, qui avait été repris à l'ASE peu avant ses 18 ans, qui a été expulsé en plein confinement, premier confinement. Mois d'avril. Le jour de ses 18 ans, mis à la porte comme ça. Alors heureusement, il a fini par être pris en charge dans un hébergement d'urgence pour majeurs. Et au final, la juge a fait un référé, l'avocate a fait un référé, et donc il a été réintégré. Mais il a passé quand même 2 semaines dans un centre d'urgence pour sans domicile fixe, en plein Covid, quoi. Enfin, c'était aberrant.
1: Pour approfondir un peu ce truc du lien avec l'ASE, il y a quand même des personnes qui sont syndiquées dans les personnels. Parce qu'en fait, c'est des travailleurs sociaux qui à la fois accueillent, à la fois évaluent, à la fois mettent à la porte.

0: aujourd'hui, okay, mais il y avait par exemple une personne qui était raciste, en fait, qui disait les Noirs, de toute façon, ils mentent toujours, vous, on ne vous écoute pas, en gros, ou qui refusait de leur donner des habits, etc. Donc ces personnes-là, j'ai connu aussi un jeune qui allait à la police avec une travailleuse sociale qui disait de toute façon, je ne le crois pas, parce que lui, il avait économisé l'argent que lui donnait l'ASE pour s'acheter des chaussures, parce qu'il adorait les chaussures, mais il ne fumait pas, il avait rien d'autre comme dépense. Donc il avait économisé, puis il avait fini par s'acheter ses chaussures qui rêvaient. Et elle a dit devant les flics, lui, il a des chaussures plus belles que mon fils, donc je sais qu'il n'est pas isolé, je suis sûre qu'il a des contacts ici, etc. Elle lui a coupé l'herbe sous le pied. Après, ce qu'on constate, c'est qu'il y a un énorme turnover. Donc effectivement, les gens sont en souffrance. Ça fait longtemps qu'on ne nous a pas rapporté quand même de choses aussi terribles que ce que c'était au début. Oui. Je pense qu'il y a quand même une amélioration, en tout cas, de l'état d'esprit des personnes qui sont à l'ASE, mais qui, du coup, sont probablement en grande souffrance, parce que quand tu arrives à l'ASE pour aider des gens et que tu es obligé de les remettre à la rue, ça doit être très difficile. Après, on a quelques contacts. On a eu quelques contacts via les réseaux sociaux. On a parfois des jeunes qui arrivent avec un petit post-it avec l'adresse de Rosemerta, donc des travailleurs sociaux qui les remettent à la rue en leur disant « tu vas là ». Voilà. Et on le comprend, c'est très délicat pour eux. On n'a pas forcément de lien direct, en fait, avec ces personnes.
1: Mais c'est un peu ce que je me demandais, parce que à Marseille, sur certains réseaux d'entraide, il y avait eu aussi ces cas-là de délégation de plus en plus vers les sphères militantes, où en fait les travailleurs sociaux qui sont censés donner de l'aide sur un certain nombre de choses finissent par dire « mais tiens, prends ce numéro, appelle un tel, moi je peux plus t'aider ». Et où donc les militants se retrouvent à dire « mais comment ça, les travailleurs sociaux orientent vers nous ?» Je sais pas si c'est un peu le cas ici ou...
0: Totalement. Moi, j'ai reçu des appels de l'assistante sociale de l'hôpital qui me dit « j'ai une maman, là, on ne peut plus la garder, j'ai aucune solution, est-ce que vous pouvez la prendre ?» Ça m'est arrivé plusieurs fois. Moi, je disais « alors si on avait de la place, on prenait, mais quand on n'avait plus de place, je disais « ben non, désolé ». On a eu aussi la commissaire de la PAF à un moment, qui nous appelait,
2: la police frontière,
0: qui nous appelait en disant « je remets un jeune dehors, est-ce que je peux l'envoyer chez vous ?» c'est ce genre d'absurdité. Et c'est qu'on voit bien qu'en fait, il faudrait que les personnes qui travaillent pour l'État, donc toutes ces personnes-là, elles aient les outils. Si elles avaient les outils pour accueillir, pour faire... Elles le feraient, bien évidemment.
2: Aussi. Et les moyens, surtout.
0: Ouais, les outils, c'est les moyens, quelque part. Et en fait, on ne les leur donne pas. Et donc, au bout d'un moment, elles se retrouvent dans l'impasse. Et comme ça leur fend le cœur de remettre une maman avec un bébé de quelques jours à la rue, elles s'appuient sur le réseau militant. Mais nous, on ne peut pas faire face à tout. C'est très clair, on n'a pas la capacité.
3: On a eu plusieurs exemples où des jeunes de l'ASE sont venus ici pour prendre des cours et en fait c'était le référent qui leur avait dit « allez à Rosemerta, il y a des cours ». Et d'autres qui m'ont rapporté, le référent dit « ah mais toi tu as de la chance, tu viens de Rosemerta, on t'a aidé à trouver des stages, on t'a aidé ». Voilà, on a quand même des exemples où le référent dit aux jeunes « oui, tu as de la chance, va à Rosemerta, ils vont t'aider ». Voilà, donc c'est vrai que quelque part certains travailleurs sociaux reconnaissent un peu notre travail et le disent aux jeunes.
2: C'est un bon point sur les CV, quoi. Passer par Rosemerta.

à Rouge-Mestra, quand même, ici, s'ils voient un mineur à la rue, abandonné à la rue, ils l'ont accompagné. À moins qu'il n'y ait pas de place à Rouge-Mestra, sinon ils ne te laissent pas dormir. Même malgré tout ça, tu, au moins tu vas dormir une nuit ou deux nuits. Après, ils vont essayer de chercher une solution ou t'envoyer aller changer ta, tenter ta chance. Mais si on ne t'a pas retenu, c'est parce qu'il n'y a pas de place. J'ai été envoyé parce qu'il n'y a pas de place. Et, vu des va-et-vient, finalement, ils m'ont trouvé une famille d'accueil. Si j'allais passer un moment là-bas, puis je suis revenu. Et ils m'ont fait scolariser. Aujourd'hui, je dors bien. Je mange bien. J'ai moins de soucis. Grâce à Dieu, c'est Rouge-Mestra. Et non seulement pas moi seul. Il y a plusieurs gens qui viennent. Nos grands frères. Il y a des gens qui viennent ici. Ils sont plus âgés que nous. Des nouveaux, comme des nouvelles personnes. Mais

0: De nuit, quand tu passes, tu sauras vraiment que c'est comme si tu as retrouvé ta propre famille. Après tout le trajet, avoir une tranquillité dans la tête, c'est Rosemère en français, si, ma toute première fois que j'ai eu un esprit tranquille. C'est quand on m'a retenu ici. Au début, quand je suis allé dans la famille d'accueil, je me sentais un peu isolé, je ne me sentais plus orphelin. Et quand je suis venu aussi à Rosemère, tout le bénévole, du coup, tout le monde sourit et rigole avec nous. Ils nous prennent comme si c'était de leur propre enfant. C'est-à-dire, on se sent ici comme si nous étions chez nous. Et...
1: Ce ne sont pas forcément les plus visibles, les plus médiatisés, ni celles dont on entend parler lorsque l'on évoque Rosemère. Cependant, des familles habitent également dans ces murs. Martha évoque son parcours et sa situation, son incompréhension face à l'inaction de l'État et à la tentative du diocèse de récupérer les lieux.
2: Et aujourd'hui, comment elle s'appelle ta fille ?
3: Elle s'appelle Daniela.
2: Daniela. Comme Daniela, elle est à l'école, est-ce que ça a permis de créer des liens aussi avec les enseignants, avec d'autres parents ? Elle doit avoir des copains et copines à l'école aussi, Daniela. Est-ce que tout ça, cette situation de l'école, ça fait un réseau de gens aussi un peu de soutien et de se sentir moins seule dans cette situation ?
3: Daniela, elle fait une vie normale, complètement. Maintenant, elle a 9 ans cette année, en fait. À 8 mars, elle a eu 9 ans. Elle a parlé surtout, mais voilà, c'est une enfant qui elle est grandie toujours dans une chambre. Dans une chambre et ça lui manque la maison, ça lui manque sa chambre, ça lui manque des espaces de jouer, ça lui manque ça c'est sûr. Et moi j'ai déjà dit toujours que voilà, on va y arriver un jour, on va être avec tout, mais juste courage. Mais toujours il dit mais maman quand? C'est la question, c'est quand, toujours, c'est quand on va avoir, quand on va être chez nous. On a une chambre, on est comme chez nous, mais pour elle, c'est pas chez nous.
2: Elle disait qu'elle rêvait d'une maison.
3: Ouais, avec une piscine et une jardin. Mon père, il veut le jardin, mais moi, je veux une piscine. Ouais, c'est vrai, elle rêve ça, mais voilà. Et après, voilà, c'est une rêve d'enfant qu'il veut plein de choses. Mais pour arriver, tout ça, c'est un peu loin. Mais j'espère qu'on va y arriver. Mais quand même, toujours, c'est pas facile, mais... J'imagine toujours... je réfléchis sur mon enfant et... Quand je vois ici à Rosemère, les jeunes qui sont mineurs, ils sont trop jeunes de venir toute seule, ils sont trouvés dans la rue, ils sont venus ici pour manger, pour aller à l'école, pour réveiller, pour habiller, pour faire tout toute seule. Vraiment, c'est une courage. C'est pas que sa famille, il a laissé partir en fait pour rien. Nous, on est. Moi, je me trouve. Dans ma tête, deux fois, quand j'ai réfléchi sur toutes les histoires, sur tous les problèmes comme ça, je trouve deux fois que, comme des fourmis, c'est tout, dans ce monde entier, des gens qui sont vraiment riches, qui peuvent te donner un droit, qui sont dans le bureau, ils te regardent comme des fourmis. Mmh. Voilà. Je m'affiche, je peux te craser, voilà, des fourmis. Un exemple très simple sur moi. Qu'est-ce que j'ai besoin? Je ne suis pas malade. Je veux travailler. Je veux pas d'argent. Je veux rien du tout. Je veux juste un droit, un petit papier droit de trouver un travail, d'installer, de prendre une maison. Mais je comprends pas. Dans le droit de travail. Ça fait 5 ans que je suis en France. Pourquoi j'ai pas droit de travail? Je peux me débrouiller comme chez moi. Je peux me débrouiller pour travail, pour la maison, comme j'ai appris à la langue. Parce que moi, au début, que je suis arrivée en France, je ne parlais plus la langue française. Je ne connais plus des mots. Ouais. Je ne connais non plus. Je disais comment je vais parler, comment je vais arriver.
4: Oui, en fait, il suffirait de ce droit pour débloquer ta situation.
3: Oui, Mais je suis venue de l'Albanie. Laisse tomber le problème que j'avais, j'ai fait le porte-plein et j'étais vraiment dans la merde de la vie. Comme toutes les femmes qui sont... On a plusieurs des victimes, des femmes qui sont trouvées victimes. Pour moi, la France aussi, pour la France, je me suis trouvée victime. Personnelle. Quand quelqu'un il te demande, il te dit, je vais te mettre la bombe dans ta famille parce que vous avez pu prendre mon enfant. Ça fait 5 ans que je suis là. C'est qui? Ils sont où? Ils sont où? Moi, j'ai cherché, je ne trouvais pas. Ou la vérité?
4: Ils sont où qui?
3: État et les personnes qui t'aident. C'est pas les populations, c'est pas les familles françaises. Mmh. Les familles françaises, c'est eux, grâce à eux, on est jusqu'à là. Mmh. Quand même. Parce que pour État française, on est dans la rue. On était et on est dans la rue. Comme je viens de dire que voilà, je suis pas malade, j'ai besoin de travail.
4: Ouais, juste du droit, quoi.
3: Juste un papier. Une signature, voilà. Ça lui coûte rien du tout. Juste un papier, une signature. Voilà, débrouille.
4: Ouais.
3: Travail.
4: Un logement.
3: T'as droit de travail, t'as droit de prendre une maison. Quand même. Mais non. Mais je sais pas pourquoi il fait ça, quand même. C'est juste la question de état aussi. Pourquoi il fait ça? Pourquoi il donne pas droit de travail? On n'a pas besoin d'argent. J'ai pas besoin de maison aussi. Je suis dans la rue. Je vais rester un mois dans la rue. Hein. Je vais dormir dans un camping, je sais pas. Et je vais travailler. Et je vais prendre ma maison quand même. Simple, c'est un exemple. Parce que comme je suis depuis 5 ans ici, depuis que je suis arrivée, si j'avais droit juste de travail, moi j'avais pas besoin de taper la porte de la préfecture. En la vérité.
4: Oui.
3: J'avais pas besoin d'aller à la mairie pour enregistrer ma fille pour à la cantine et pour me dire « Mais madame, vous ne touchez pas d'argent, comment vous faites pour payer ?»« C'est où votre problème, madame? C'est moi qu'il faut payer. » »« Je vais payer, vous me donnez la facture, je vais payer comme j'ai déjà payé toutes les factures que j'ai. » Ils sont preuves. Ils sont tous dans mon dossier, par exemple. Je voulais bien, en fait, en la vérité, je voulais bien de voir les politiques. Hein. Sans l'argent, qu'est-ce qu'il va faire? Non, mais il y a des limites quand même. Allez, un exemple, je ne sais pas comment vous prenez. Qu'est-ce que vous attendez de sur une femme avec une enfant, toute seule? Et la France, normalement, il protège les femmes. Normalement. Je crois. Maintenant, je ne crois pas trop.
4: On sait pas trop.
3: Comme j'ai dit que. Voilà, je suis très déçue quand même. J'avais une volonté très forte dans mon cœur et je disais toujours non, la France c'est autre chose. C'est pas je peux pas dire qu'ils sont vraiment graves et méchants, mais moi je me suis trouvée toujours dans la rue.
4: Ouais.
3: Toujours j'avais pas droit, mais je sais pas pourquoi j'avais pas droit. Elle est toujours, vous avez pas droit. Est-ce que je sais pas si c'est bien que j'avais droit de respirer quand même. Voilà, ils pouvaient pas me dire bah, madame vous respirez pas. Ouais, mais vraiment c'est compliqué. Après voilà, comme on dit voilà, sur Rosemertin, c'est bien que ça existe.
2: Au moins à Rosemertin on peut respirer.
3: Oui, c'est comme j'ai dit que ici ça reste si un jeu. Si ça arrive un jour que je vais partir d'ici, une petite pièce du cœur, ça va rester toujours. Ça, c'est sûr. Parce que j'ai trouvé un logement. J'ai trouvé... C'est pour ça que je voulais bien de voir... comment ça s'appelle personne qui veut pas vendre...
2: Le diocèse.
3: Voilà. Je voulais bien de voir, face en face, lui dire... Est-ce que vous pouvez nous expliquer quand même que nous aussi on comprend? C'est le squat, mais... Est-ce que c'est bien de rester quelqu'un dedans ou de laisser vide? Des années qu'on est... C'est un exemple, ça fait un an et demi que je suis là. Il pouvait être vide. Mais laisse des gens vivre quand même. Qui sont besoin. Tu donnes un droit pour... Je comprends pas.
4: Et là, pour l'instant, toi, t'as pas pu rencontrer le diocèse?
3: Non. Non, j'ai pas vu. Je voulais bien, j'ai demandé par les bénévoles que je voulais bien un rendez-vous avec eux. Pourquoi pas? Je voulais bien te voir face en face. Et par contre, que sont les chrétiens aussi, que je viens de famille chrétienne aussi. Je suis chrétien. Que quand même, je dirais.
5: Dans une deuxième partie, nous questionnerons les options envisagées pour poursuivre l'aventure, notamment le projet de rachat des lieux. Merci à Sheikh, à Boubacar, à Camille, à Alex, Martha, à Robert. Merci à l'ensemble des habitants et des bénévoles de Rosmerta.

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4: Bonjour et bienvenue dans ce nouveau numéro de On se dit quoi, l'émission qui se fait l'écho de ce qui se dit, ce qui se discute et ce qui se débat autour d'Avignon, dans le Luberon et dans ta maison. Jeudi 17 mars 2022, notre chouette équipe de radio amateur s'est encore une fois rendue au Fenouil à vapeur au 145 rue Carétry à Avignon sur l'invitation des amis du diplôme. Là, nous avons tendu le micro à l'occasion d'une conférence débat en présence de Benjamin Coria. Benjamin Coria, professeur émérite à l'Université Sorbonne-Paris-Nord, cofondateur du collectif des économistes atterrés, est venu dire quelques mots sur le bien commun, le climat et le marché. Il y discute la financiarisation et la création d'un marché des droits à polluer, la question de la construction d'un climat qui soit reconnu comme bien commun, et les problèmes de l'économisation toujours galopante de la vie dans nos environnements. On vous souhaite une bonne écoute.
5: Bien. Ben d'abord, merci beaucoup pour cet accueil. Merci à Lise, merci aux amis du Monde Diplo, merci à tous les collectifs et les associations qui sont, je sais, ici représentés ou présentes. Bon, c'est un grand plaisir pour moi de venir échanger avec vous. Voilà, en temps normal et surtout en période présidentielle, d'élection présidentielle, la question du climat devrait être au centre des choses. Bon, voilà. La conjoncture fait que c'est un peu mis sur le côté, mais il n'empêche, on traverse vraiment une période d'une très très grande importance pour ce qui concerne ces enjeux-là. Alors, ce que je voudrais essayer de montrer, c'est que au moment où les dérèglements climatiques atteignent des proportions insensées et frappent à nos portes, hein, je veux dire, les pluies diluviennes en Allemagne, dans le Midi, malheureusement, on en a eu aussi une série d'expressions. Un dôme de 60 degrés de chaleur au Canada, des choses invraisemblables. Bon, alors, et au moment où le GIEC, donc, qui est le grand organisme de scientifiques, qui observe le climat nous dit tous les deux ans c'est la catastrophe, ça va encore plus vite que dans le pire de nos scénarios, hein, parce que si vous lisez les rapports du GIEC, c'est ça qu'ils disent. Hein. Tous les deux ans, tous les trois ans, ils font un rapport, et tous les deux ans et tous les trois ans, ils disent ça va plus vite que notre scénario le pire. Bon. Donc il y a un vrai enjeu très considérable autour du climat. Alors, dans cette situation, et c'est vraiment pour ça que j'ai écrit ce livre, il y a un pseudo-unanimisme, c'est-à-dire que tout le monde considère ou prétend que oui, le climat est un enjeu, etc. et même notre président préféré ne rate jamais une occasion d'expliquer que le climat est un enjeu majeur, etc. Donc, en fait, derrière cet enjeu, derrière cet unanimisme, il y a une opposition extrêmement dure, hein, quoique feutrée. Autour d'un enjeu majeur qui est est-ce que on va continuer de bricoler pour surtout ne rien changer à la trajectoire dans laquelle nous sommes, hein, et qui nous a conduit là où nous sommes, hein, ou est-ce qu'une bifurcation fondamentale est nécessaire, hein, et comment la réaliser? Voilà la vraie discussion. Alors, du côté des néolibéraux, et donc aussi la manière dont ils sont représentés aujourd'hui dans l'exercice du pouvoir, il y a un discours, hein, extrêmement fort, pour nous laisser entendre que, oui, bien sûr, il y a un problème de climat, plus personne ne peut dire qu'il n'y a pas de problème de climat. Ce n'est pas possible. Il y a 15 ans, il y a 20 ans, on disait « vous nous racontez des histoires », etc. Bon, aujourd'hui, ce n'est plus possible. Donc, l'enjeu, c'est, tout en reconnaissant le climat, la question du climat, laisser supposer qu'on peut continuer comme avant ou à peu près, qu'on peut y arriver avec des rustines. Si vous voulez, j'anticipe beaucoup sur quelque chose que je vais vous redire tout à l'heure, mais la dernière intervention de Macron sur la grande politique industrielle du futur, dans lequel on nous annonce à la fois des centrales nucléaires, l'avion à hydrogène, hein, et des robots pour passer dans les champs et tuer les insectes. Moi, personnellement, hein, je ne vous le cache pas, j'étais atterré. Parce que ça voulait dire quoi? Ça voulait dire, dormez, bonnes gens, hein, on s'en occupe, et on s'en occupe à travers des technologies. Donc, il n'y a rien à faire. Dormez. De la part d'un haut responsable politique, hein, même le plus important, j'ai trouvé personnellement que c'était un message d'une irresponsabilité, mais extrême, parce que, il y a le feu, hein, il y a le feu à la maison. Et donc, la question, c'est bien de changer notre mode de production, de consommation, qui est formidablement prédateur, formidablement destructeur. Et ce n'est pas le recours à des technologies mythiques pour dans 30 ans qui va changer quoi que ce soit au fait qu'on ne peut pas continuer comme ça. Bon, voilà. Donc, pour le dire d'un mot, et on va rentrer dans des questions qui sont elles aussi d'actualité, on a non seulement tous ces problèmes très alarmants qui sont des indicateurs du changement climatique, mais la succession des pandémies dont le Covid-19 n'est que la dernière. Parce que pour ceux qui connaissent ces sujets, moi, il se trouve que j'ai beaucoup travaillé sur les problèmes d'accès aux soins pour les patients du sida. Donc, je connais un peu ces questions. J'ai travaillé pendant 10 ans à la NRS sur les problèmes d'accès aux soins, notamment dans les pays du Sud. C'est la 10e zoonose. C'est pas la première. C'est la 10e. Elle n'arrête pas de se succéder. Il y a eu le H1N1, le H5N1, MERS, Ebola, le SARS-CoV-1, maintenant le SARS-CoV-2. Or, c'est une expression de la même chose que qui est à l'origine du changement climatique. C'est les déforestations de masse, hein, qui font que on accède à des zones dans lesquelles on ne devrait jamais aller et dans laquelle des microbes, des virus, etc. passent des frontières qu'ils ne devraient jamais passer, parce que là où on déforeste, c'est pour faire de la monoculture ou du mono-élevage, et, comment dire, on crée des avenues pour l'ensemble de ces virus qui viennent jusqu'à nous, et des avenues qui sont d'autant plus royales, d'une certaine manière, que, à travers, s'agissant d'une monoculture ou d'une d'un mono-élevage, sitôt que la barrière d'une espèce est passée, hop, ça arrive jusqu'à nous. Alors que ces microbes, ces virus, etc., en situation de biodiversité, ils sont bloqués. Parce qu'ils passent une espèce, deux, et ils sont bloqués par les autres. Donc, je veux dire, les enjeux de protéger la biodiversité, c'est à la fois le climat et à la fois notre santé. C'est les deux à la fois. Bon. Donc, c'est pour dire que, et j'en ai fini avec mon introduction d'une certaine manière, c'est pour dire qu'on est rentré dans une période nouvelle. Une période pendant laquelle ce qu'on appelle, évidemment,

Hein. C'est vraiment un peu comme à la bataille navale, hein, toucher-couler, bon, entre deux conceptions de comment on fait face. Alors, c'est ces deux conceptions que je vais présenter. D'abord, la première conception, c'est évidemment la vision néolibérale des choses. C'est évidemment, malheureusement, celle qui est dominante. Et c'est une conception qui est théorisée, si je peux dire, par quelqu'un qui s'appelle, entre autres, hein, mais spécialement par quelqu'un qui s'appelle Jean Tirole, qui est prix Nobel d'économie, mais il ne faut pas se laisser impressionner par ça. Beaucoup de prix Nobel sont récompensés pour des travaux pour le moins problématiques. Ce n'est pas le cas de tous. Hein. Bon, en tout cas, ça lui donne une très forte autorité et vous allez voir quelle est sa solution pourquoi non seulement ça n'en est pas une, mais en plus, elle ne peut que contribuer à accélérer encore la situation de dérèglement dans laquelle nous sommes. Et puis, à partir des travaux d'une autre prix Nobel, Elinor Ostrom, qui malheureusement est beaucoup moins connue, mais qui commence à l'être parce que c'est elle qui a mis en avant la notion de bien commun et de défense des biens communs sur lesquels aujourd'hui il commence à y avoir un rassemblement de plus en plus important, hein, autour de cette idée, qui est évidemment un ensemble de recommandations complètement différentes et qui implique de organiser la bifurcation. Alors, on en parlera aussi. Il ne faut pas avoir peur du mot bifurcation. Hein. On peut la faire. Hein. On peut la faire. Hein. Et tout un ensemble de gens, de collectifs, de militants, etc., sont déjà en marche. Hein. Donc, je veux dire, le réalisme, on verra ça tout à l'heure, il est de notre côté, il n'est pas du leur. Le réalisme, il est de ceux qui bougent. Hein. Il n'est pas du tout du côté de ceux qui considèrent que soit il n'y a rien à faire, soit il faut s'en remettre à des technologies totalement mythiques qu'on n'aura jamais, hein, pour combattre le changement climatique et qui, en fait, nous conduisent directement dans le désastre. Alors, d'abord, l'approche des néolibéraux telle qu'elle est représentée par Jean Tirole. Alors, ce qui est très étonnant, c'est que Jean Tirole est un économiste néolibéral très proche de Macron. En 2021, Macron lui a confié la rédaction d'un grand rapport qui s'appelle Les grands défis. Hein. Et les trois grands défis, en l'occurrence, c'est le climat, les retraites je ne veux pas dire de bêtises, le climat, les retraites, ça m'échappe. Bon, ça me reviendra. En tout cas, c'est un des trois grands défis. Et donc, comment dire, ce que je vais vous dire de la position de Tirole, c'est à la fois son livre de 2016 et à la fois ce rapport fait auprès du président de la République qui inspire la politique active. Donc, si vous voulez, on n'est pas dans l'académisme abstrait. Hein. On est dans, vous savez, Gramsci disait, et tous les théoriciens de la guerre disent, si vous voulez gagner une guerre, il faut d'abord gagner les esprits. Si vous ne gagnez pas les esprits, vous ne gagnerez pas la guerre. Donc, on est dans cette situation-là, hein, où il y a un peu une guerre autour de la représentation, hein, qui prépare les affrontements véritables. Alors, ce qui est très étonnant avec notre ami Jean Tirole, c'est que, bien que absolument néoclassique, hein, pour ceux d'entre vous qui connaissent un peu l'histoire de la théorie économique, c'est la théorie orthodoxe qui nourrit le néolibéralisme, et bien que conseiller du prince, qui lui, alors, en matière de néolibéralisme, je parle de Macron, s'y connaît. Hein, bon, en 2016, il nous écrit un bouquin qui s'appelle « Économie du bien commun ».

0: commun. Économie du bien commun. Bon, moi, je travaille depuis 15 ans sur le bien commun. Elinor Ostrom, qui est la grande fondatrice de la théorie des biens communs, elle a dû se retourner dans sa tombe. Vraiment, elle a dû se retourner dans sa tombe. Moi, j'avalais de travers, mais elle, la pauvre, vraiment. Pourquoi ? Parce que quand on parle du bien commun, de la défense du bien commun, etc., c'est extrêmement sérieux. Ça a une série d'implications. C'est un mot qui a du sens. Vous allez voir tout à l'heure le sens qu'il a et les implications que ça a. Et lui, il nous parle du bien commun pour nous parler des méthodes et de la et des recommandations tout à fait néoclassiques, néolibérales. Alors, en un sens, ça veut dire que dans la bataille idéologique, on est en train de marquer des points. Hein. Ça veut dire que le néolibéralisme ne peut plus avancer que masqué, d'une certaine manière. Ça veut dire qu'il ne peut pas dire, moi je suis néolibéral et voilà mes solutions néolibérales. Il faut qu'il les déguise derrière l'économie du bien commun. C'est quand même plus joli que c'est bien plus joli que voici ma politique néolibérale contre le climat. Mais c'est très, comment dire, pour les gens qui connaissent un peu ces sujets, c'était très scandaleux, quoi. Bon, donc, si vous voulez, mon livre contre Jean Tirole, il date de 2021. L'économie du bien commun de Jean Tirole, c'est 2016. Pendant 5 ans, j'ai recueilli mon jus, quoi, en me disant, mais c'est pas possible. Est-ce qu'on le laisse dire ce qu'il dit, ou bien est-ce que on démontre que c'est tout à fait illégitime de présenter ce qu'il présente comme des communs et du bien commun. OK, ceci étant précisé, qu'est-ce qu'il appelle commun et bien commun et en quoi ça s'applique au climat. Alors, pour Jean Tirole, parce qu'il faut quand même parler d'abord de ça, donc pour les néolibéraux, le climat serait dû à une défaillance de marché. Une défaillance de marché. C'est parce qu'il n'y a pas assez de marché, c'est parce que le marché ne marche pas assez bien, hein, c'est parce qu'il n'y a pas assez de choses marchéisées, hein, qu'on a le dérèglement climatique. C'est ça la thèse. Dire que le climat est une défaillance de marché, ça veut dire que, voilà, le marché ne marche pas bien et qu'il faut l'aider à marcher mieux. Comment ? Bon, et qu'il faut l'aider à marcher mieux. Bon, il n'y a aucune, dans son analyse du climat, aucune mise en cause mode d'exploitation de la manière dont les grandes multinationales organisent la prédation de la planète. Total est un gros mot, hein, dans cette vision des choses. Les banques qui, aujourd'hui encore, hein, consacrent 70% de leur financement de l'énergie à l'exploitation des hydrocarbures, aujourd'hui encore. Hein, les banques qui vous disent les produits verts, notre responsabilité sociale des entreprises, nous, les entreprises à mission, machin, etc. Aujourd'hui, hein, elles dépensent 70% de leur financement en énergie pour aller chercher des hydrocarbures. Hein. Bon, donc, tout ça, c'est des gros mots, hein, pour Jean Tirole, hein, bien sûr. Hein. Bon, et donc, la solution, c'est quoi ? La solution, c'est il faut que le marché marche mieux qu'il ne marche, et c'est comme ça que on combattra le climat. Et en gros, il fait 2 recommandations. La première recommandation, c'est de dire il faut que les gaz à effet de serre aient un prix, et donc ça va décourager d'émettre des gaz à effet de serre. Et sa recommandation, du coup, sa recommandation première, c'est de créer un marché des droits à polluer. Donc, le marché ne marche pas. Hein, il produit des gaz à effet de serre. On va faire un marché parallèle des droits à polluer Et ça, ceci va résoudre le problème. Autrement dit, on résout des problèmes créés par le marché par davantage de marché. Bon. D'un point de vue pratique, ce qu'il faut que vous compreniez, c'est que le marché des droits pollués, ça existe déjà. Hein. L'Union européenne a fabriqué, depuis Kyoto, un marché des droits pollués. Comment ça marche, le marché des droits pollués ? Ça marche de la manière suivante. L'Union européenne distribue gratuitement des quotas, des droits à polluer aux entreprises. OK ? Mais s'ils dépassent ces quotas, au bout de 3 ans ou 5 ans, suivant les cas, ils doivent, s'ils dépassent la quantité hein, qui leur est donnée, ils doivent racheter des quotas hein, à ceux qui en ont moins consommé ou à ceux qui en produisent, je vais y revenir dans un moment, de manière à pouvoir montrer patte blanche. Okay ? Donc, on pense comme ça qu'en mettant une espèce de limite dans le droit à polluer à travers la distribution de quotas, on va limiter la pollution. En pratique, le lobbying des grandes entreprises a été tel que l'Union européenne a distribué dans l'ensemble, au cours des 15 dernières années, beaucoup plus de quotas que ce que les entreprises ont dépensé. Et donc, elles ont vendu ces quotas et elles ont fait de l'argent. Donc, non seulement ça n'a pas limité le droit, comment dire, l'émission de gaz à effet de serre, mais c'est devenu un business en soi. Un business en soi. On s'échange des quotas, on se les revend parce qu'on en a en trop. On en a en trop. Alors, globalement, il y en a en trop. Alors, certaines entreprises, elles, effectivement, en ont en moins. C'est pour ça qu'il y a le marché. Et puis, surtout, l'Union européenne a autorisé que les quotas que vous n'utilisez pas, vous pouvez les garder pour les 3 ans d'après. Et donc, ça devient des instruments de spéculation. Hein. Et suivant la valeur de ces quotas sur le marché, les entreprises en rachètent, en stock, en revende. Voilà. Donc, qu'est-ce qu'on a fabriqué avec ces histoires ? Comme le GIEC le montre, l'émission de gaz à effet de serre n'a cessé en rien. En rien. Au contraire. Hein, je veux dire, les alertes faites le disent tous les jours. L'émission continue à très grande vitesse. Les entreprises ont maintenant, les grandes entreprises, un business de plus. Hein, le business des droits à polluer. Alors, en plus, ce qui est très important, ce qui est très grave, c'est qu'on dit, très bien, si vous dépassez vos quotas, ça arrive à quelques entreprises de type Total, etc. La plupart d'entre elles sont très en dessous, hein, parce que la générosité a été telle que, bon. On dit, si vous dépassez vos quotas, vous pouvez en acheter. Bien. Alors, vous pouvez en acheter soit auprès de ceux qui en ont trop, soit auprès de ceux qui vont fabriquer des droits à polluer. Et il y a un deuxième business qui va naître, qui est le business de fabriquer des droits à polluer pour les vendre dans vos entreprises. Et ce business de fabriquer des droits à polluer, c'est quoi ? C'est essentiellement, d'ailleurs, un business lié aux forêts et un business lié aux plantations. Dans la mesure où les forêts sont le principal séquestrateur de carbone. Si vous prenez le contrôle d'une forêt ou d'un bout de forêt, vous prenez le contrôle de ce qu'on appelle un puits de carbone et ça vous donne automatiquement des droits à polluer. Donc, c'est pour ça qu'on voit un certain nombre d'entreprises s'emparer de forêts. Alors, on ne le sait pas parce que c'est au Congo, en Indonésie, voilà, s'emparer de forêts, chasser les peuples autochtones qui, eux, entretiennent la forêt et exhiber, à partir de ça, des droits à polluer. Et donc, se fabriquer des stocks d'instruments qui vont servir soit pour s'affranchir, soit pour la spéculation. Il y a pire encore, qui est que Si vous ne prenez pas le contrôle d'une forêt, vous pouvez simplement, en plantant des arbres, vous fabriquer des droits à polluer. Voilà. Or, les plantations sont connues pour être extrêmement fragiles. Très peu d'entre elles peuvent durer des décennies. Et donc, ça donne quoi ? Et à partir du moment où, du fait des feux, du fait des intempéries, du fait du changement climatique, etc., ces forêts se détruisent, elles libèrent leur carbone, parce qu'une forêt qui brûle libère son carbone. Résultat des courses, vous avez pollué deux fois. Parce que vous avez pollué une première fois avec un droit à polluer par votre forêt, et vous polluez une deuxième fois parce que votre forêt va brûler et que votre plantation va brûler et qu'elle parce que c'est acquis que voilà. Et troisième problème, c'est que l'espace disponible pour planter de nouvelles forêts, des plantations, parce que une plantation, une forêt, c'est pas du tout pareil. Parce qu'une forêt, il y a de la biodiversité. Une plantation, c'est de la monoculture. C'est pour ça qu'elle est beaucoup plus fragile. Troisième problème, aujourd'hui, on a une compétition sur les espaces encore disponibles pour planter des forêts. Comme nous savons, je vous dis ça parce que c'est très important, comme nous savons que, malheureusement, si je peux dire, pour ce qui concerne l'agroalimentation, qui est extrêmement émettrice de gaz à effet de serre, on va pouvoir, c'est un tiers, de l'émission des gaz à effet de serre, c'est l'agroalimentation. On va pouvoir, à travers des modes de production plus écologiques, l'agroécologie, etc., réduire l'émission des gaz à effet de serre. Mais pour nourrir 7 ou 8 milliards de gens, il continuera à y avoir des gaz à effet de serre venant de l'agroalimentaire. Donc, comment dire ? Il faut surtout garder les espaces disponibles pour l'agroalimentaire et ne pas faire en sorte, c'est la situation qu'on a aujourd'hui, où Total s'empare des espaces pour faire ses plantations et pouvoir continuer à creuser sous le pôle Nord, en alliance avec les Russes d'ailleurs, pour faire son gaz de liquéfaction ou dans les forêts du Congo. Voilà la solution miracle de nos amis néolibéraux, et on appelle ça économie du bien commun. Vous comprenez que moi, boum, voilà. En fait, c'est comment la lutte contre le changement climatique va être l'occasion d'une marchéisation supplémentaire en créant un truc incroyable, à la fin, un truc incroyable. C'est-à-dire que c'est le CO2 qui devient objet d'un marché. Le CO2, un composant de la nature, devient objet d'un marché. Okay, et on pense que parce que ça devient un objet d'un marché, ça va résoudre le problème des émissions de CO2. Alors, je ne sais pas s'ils y croient vraiment. Je ne sais pas. Franchement, je m'interroge. Ou si c'est un moyen de dire « dormez, bonnes gens ». On s'en occupe par ailleurs, mais dans tous les cas, comment je vais dire ça ? C'est inacceptable. C'est inacceptable, même intellectuellement, de prétendre des choses de ce type. Bon, alors, l'autre préconisation, si je peux dire, de Tirole et des néolibéraux, c'est la technologie, c'est investir, alors ça porte aussi un joli nom, investir dans des technologies de rupture, pour trouver des techniques de production qui seraient moins consommatrices de gaz à effet de serre. D'où le choix qui a été fait du nucléaire, comme si... il n'y avait que la question du gaz à effet de serre et que la question du qu'est-ce qu'on va faire des déchets radioactifs qui le sont pendant des centaines, voire des milliers d'années, n'avait vraiment aucune importance. Voilà. Alors, c'est pas dit par Tirole, mais c'est dit par d'autres, notamment par Bill Gates et ses amis. Bill Gates, le fondateur de Microsoft, réputé aujourd'hui, alors ça me fait vraiment très mal au ventre, pour être un grand philanthrope, Bill Gates, un philanthrope, Bill Gates, qui a construit sa fortune sur des droits de propriété intellectuelle pour les logiciels, et qui, aujourd'hui, c'est totalement oublié, avait été absolument condamné à titre définitif après 15 ans de procédure par l'antitrust américain sur des pratiques anticompétitives, sur abus de position de monopole, et qui n'a été sauvé. C'était tout fini, hein ? Tout était fini, hein ? Je veux dire, les recours juridiques étaient terminés, hein ? Et c'est l'élection de Bush, hein, qui l'a sauvé, hein, parce que Bush a dit « Ah non, non, non, non, toucher à l'industrie informatique alors que l'économie américaine se porte si mal, il n'en est pas question. » Donc, les recommandations du procureur, parce que c'est le procureur de la République qui mène les choses aux États-Unis, on laisse tomber. Elles n'auront pas de suite. Voilà. Ce type, aujourd'hui, est un bienfaiteur de l'humanité. Bon. Faut vraiment, je sais pas comment les gens font pour faire semblant d'y croire. Bon, alors ce qu'on ne sait pas, mais ça je l'ai expliqué dans mon livre précédent et d'autres gens l'ont fait aussi, c'est que Bill Gates est un des grands financeurs internationaux de ce qu'on appelle la géo-ingénierie. Qu'est-ce que c'est la géo-ingénierie ? C'est la solution technologique mais en grand. Alors ça confine à la folie. Ça confine à la folie. Parce que la géo-ingénierie, ça consiste, et il y a des recherches qui sont en cours, hein, financées par Bill Gates et ses amis. Donc, la géo-ingénierie, ça consiste à introduire dans l'océan des matières qui permettraient que sa capacité à fixer du carbone augmente. Qu'est-ce que ça va produire comme catastrophe du point de vue des écosystèmes marins ? C'est évidemment une solution pire que les effets seraient évidemment pires que la solution. Ou pareil, balancer des sulfates dans dans l'atmosphère, hein, de manière à ralentir l'émission du soleil, les rayons du soleil. Non, mais attendez, vous rigolez, mais il y a des entreprises entières, hein, encore une fois, financé par Bill Gates et ses amis, qui s'occupent de ça toute la journée. Toute la journée. Alors, quand je dis la solution technologique, je ne plaisante pas. Hein. Il y a des apprentis sorciers qui s'occupent de ce niveau-là. Et puis, il y a les gagne-petits qui s'occupent de technologie pour dans 15 ans, pour dans 20 ans. Voilà. Tout ça, c'est ne pas toucher au mode de production actuel, et c'est dormez bonnes gens, nous nous occupons de tout. Bien. Alors, bien évidemment, tout ceci nous amène très très loin des solutions recherchées. Mais malheureusement, hein, j'insiste sur ce point, malheureusement, c'est la voie dans laquelle nous amène Macron. Hein. Je veux dire, je ne sais plus comment ça s'appelle, le grand programme pour les 30 ans. C'est exactement ça. Hein. C'est dormez bonnes gens, je m'en occupe. Hein, et je m'en occupe par la technologie. Bien. Alors, j'en viens maintenant à des choses qui soient plus encourageantes et plus positives. Alors, face à ça, est en gestation, est aujourd'hui en train d'émerger une approche du climat considérée comme un bien commun, alors pour de bon, et à traiter comme un bien commun, ce qui, vous allez le voir, suppose toute une série de choses très particulières. Alors, les biens communs, c'est quoi ? Alors, pour bien comprendre les biens communs, il faut d'abord parler un peu des communs. Alors, qu'est-ce que c'est les communs ? Certains d'entre vous savent peut-être, mais les communs, ça vient d'une situation qu'on a connue en Europe et pratiquement dans le monde entier, du 12e au 19e siècle, donc pendant 7 siècles, et pendant laquelle, vous êtes bien assis, j'espère, hein, notamment en Angleterre, pendant laquelle un tiers des terres étaient non encloses, non appropriées, étaient d'accès libre. Et les paysans, les villageois, les résidents des campagnes pouvaient prélever sur ces terres toute une série de choses fondamentales pour leur propre reproduction. Donc, ils pouvaient prélever des poissons, ils pouvaient prélever du gibier, ils pouvaient faire paître les quelques bêtes qu'ils pouvaient avoir, ils pouvaient prélever de la tourbe pour se chauffer, des fruits. Bon. Et c'est ce qu'on appelait les « land of commons », les terres de commun. OK ? Bien. Alors, et ça a duré 7 siècles, cette histoire. Hein ? Évidemment, les puissants, c'est-à-dire les seigneurs, les lords, l'Église et ses abbayes, les manufacturiers qui avaient besoin de matières premières, l'ont vu d'un très mauvais œil, et ça a été ce qu'on appelait le mouvement des enclosures, c'est-à-dire en fait l'installation de la propriété privée qui a progressivement interdit la possibilité détruit les communs. Hein, voilà. Bon. Ça, c'est les communs. Alors, il se trouve que, pour des tas de raisons, je ne vais pas rentrer dans les détails, il y a eu un grand retour des communs à partir des années 80. On s'est rendu compte qu'en fait, ils n'étaient pas du tout détruits. Il y en avait beaucoup. Je vais vous faire un aveu. Moi, je suis né au Maroc. À Rabat, bon, j'ai habité plusieurs quartiers, et à Rabat, on avait un quartier qui s'appelait Lagdal. Bon, Lagdal, très bien, Lagdal, OK. C'est il y a 3 ans, grâce à une copine, que j'ai appris qu'est-ce que ça voulait dire Lagdal. Lagdal, c'est le nom berbère des greniers qui étaient les communs au Maroc à l'époque. Voilà ce que veut dire Lagdal. Et il y a des Lagdal dans tout le Maroc. Là, maintenant, Lagdal était à l'intérieur de la ville de Rabat, quasiment. Hein. Mais au départ, c'est le nom des greniers. C'est le nom des communs, d'une partie des communs de l'époque. Bon, donc on s'est rendu compte qu'en fait, les communs n'étaient pas du tout détruits, qu'il y en avait partout. En plus, je rajoute juste un point, avec le numérique, il devient possible de faire des communs autant qu'on veut, parce que grâce à Internet, grâce à des sites d'accès universel, on fabrique du commun, en veux-tu, en voilà. En veux-tu, en voilà. Mais c'est aller plus loin que ça. Et on va arriver au climat, mais je vais faire un détour. La première notion de bien commun, c'est très important, elle nous vient d'Italie. Qu'est-ce qui s'est passé en Italie ? Dans les années 2000, Berlusconi, notre ami, Berlusconi a émis un décret scélérat, un décret, c'est-à-dire une loi en fait en Italie. Hein. Scélérat, pourquoi ? Parce que ça préparait la privatisation des services publics. Ça disait qu'un service public qui n'est plus en équilibre économique devait être privatisé. Or, il n'y a rien de plus simple que de mettre en déséquilibre un service public. Il suffit de diminuer les subventions qu'on lui accorde. Donc, c'était une manière de pousser à la privatisation générale des services publics. Le problème, c'est que ça a commencé par l'eau, mais ça n'a pas marché comme ça. Il y a eu une immense mobilisation en Italie. Et cette mobilisation, elle ne s'est pas faite sur le thème « défendons l'eau, service public, machin et tout ». Pas du tout, non. Elle s'est faite sur le thème « aqua bene comune ». L'eau est un bien commun. Et cette notion de bien commun pour l'eau, elle correspond dans la loi romaine, hein, de la loi de la Rome antique, au fait que lorsque les citoyens déclaraient qu'une chose était un bien commun, en particulier l'eau, l'accès était garanti. Cette chose était imprivatisable. Si vous étiez propriétaire d'un domaine où il y avait une source et que quelqu'un venait boire, vous ne pouviez pas l'empêcher de boire, parce que l'eau est un bien commun. L'eau est un bien commun, ça veut dire que l'accès est garanti pour tous. Eh bien, autour du thème, l'eau est un bien commun, hein, autour du thème, l'eau est un bien commun, on a eu un référendum d'initiative populaire hein, en 2017, où il y a eu 27 millions de votants, 27 millions de votants, de gens qui ont voté à la sortie des supermarchés, etc. Pourquoi je dis ça ? Parce que nous, avec Internet, les aéroports de Paris, on en a eu 1 million très difficilement. Donc ça vous donne une idée. Et c'est pas pour rien. Et c'est pas pour rien. Parce que cette notion de « c'est un bien commun », hein, c'est un bien à nous, c'est un bien des citoyens, elle a été extrêmement forte. Bien. À la même époque, vous voyez, les biens communs, c'est pas n'importe quoi. Hein. C'est pas fabriquer un marché carbone, un bien commun. Hein. C'est tout le contraire. Bon. Donc, je m'énerve un peu, là. Parce que franchement... Non, mais bon, voilà. Comment dire ? En même temps, il y a eu une commission sénatoriale qui s'est réunie en Italie, qui était animée par un professeur de droit constitutionnel qui était lui-même sénateur, un type absolument formidable, que j'ai eu la chance de rencontrer. Bon, maintenant, il nous a quittés, Stefano Rodotà. Donc, il avait une mission pour redéfinir la notion de bien en droit civil italien. Et comme lui-même était un grand fan de la notion de bien commun, il a proposé une définition juridique de la notion de bien commun. Et c'est quoi un bien commun ? Après, maintenant, on va arriver au climat, mais on avait besoin de passer par là. C'est quoi un bien commun ? Dans la définition de Stefano Rodotà, c'est tout bien qui a une utilité, c'est-à-dire une relation fonctionnelle avec les droits fondamentaux de la personne. Ça veut dire que l'éducation, la recherche, l'information sont des biens communs. Un certain nombre de ressources naturelles, hein, l'eau, les montagnes, les glaciers, ce sont des biens communs. Et les biens communs, à partir du moment où ils sont déclarés biens communs, hein, évidemment, le climat est un bien commun, l'atmosphère est un bien commun. En fait, de vous à moi, la définition qu'il a en tête des biens communs, c'est des biens. Alors, en économie, on emploie un terme un peu barbare, mais je vais le commenter. On dit c'est des biens qui ont des externalités positives ou négatives très fortes, c'est-à-dire qui produisent des effets positifs ou des effets négatifs très forts et qui concernent des très grands nombres. Le climat. Hein. Si le climat est bon, il a des externalités positives extrêmement grandes pour des très grands nombres, pour toute la planète. Pareil pour l'éducation, pour la santé. Si l'éducation est bonne, elle a des effets positifs pour des très grands nombres, pour toute la planète. Si elle est mauvaise ou s'il n'y en a pas, eh ben, on a des situations extrêmement négatives. Voilà. C'est ça un bien commun. Alors, ce que nous dit Stefano Rodotà dans sa définition, c'est à partir du moment où on a déclaré une chose un bien commun, hein, où on a déclaré que l'éducation est un bien commun, que la santé est un bien commun, que le climat est un bien commun, il faut deux choses à la fois. Il faut à la fois garantir sa préservation, hein, la préservation, et garantir un accès pour tous et un accès en particulier pour les plus démunis. C'est pas du baratin, hein. C'est pas du baratin. Hein. En Italie, où on a déclaré que l'eau était un bien commun, la municipalité de Naples a remunicipalisé les entreprises qui distribuait l'eau. Vous savez comment ça s'appelle ? Cette entreprise, ça s'appelle pas Régie municipale de l'eau de Naples, etc. Non, ça s'appelle ABC, ce qui veut dire Acqua Bene Comune di Napoli, l'eau bien commun de Napoli. C'est le nom de l'entreprise. Et qu'est-ce que ça implique ? Ça implique que les 20 premiers litres d'eau, ils sont distribués gratuitement à tout le monde. C'est un bien commun. Et donc, tout le monde doit y avoir accès. Après, évidemment, l'eau a un prix, bien sûr. Et ceux qui veulent remplir leur piscine ou je ne sais pas quoi, ils payent un peu plus cher. Et c'est ça qui paye les 20 litres d'eau de ceux qui ne peuvent pas accéder à l'eau. Ce n'est pas du baratin, les biens communs. Hein, c'est pas du baratin. C'est un ensemble de dispositions institutionnelles extrêmement sérieuses. Bon. Là, je ne l'ai pas amené avec moi, mais on travaille en ce moment sur le vaccin comme bien commun. Bon, Et j'ai écrit des choses là-dessus. Je ne les ferai pas venir pour les distribuer à ceux que ça intéresse. Ben, c'est, le vaccin bien commun, ce n'est pas, passez-moi l'expression, cette saloperie de COVAX fabriquée par Bill Gates et fabriquée par les grandes pharma et les grands États qui est basée sur la charité. Ça veut dire que nous, on en est à la quatrième dose. Bon. Et dans la plupart des pays du Sud, il n'y a pas 15% de la population qui est vaccinée. Pourquoi ? Parce que COVAX, c'est basé, COVAX, c'est l'institution qui distribue, c'est basé sur la charité. C'est un modèle du 19e siècle. Bien. Nous, on se bat pour faire en sorte que le vaccin devienne un bien commun. Alors, un bien commun, ça veut dire que c'est pas basé sur la charité. C'est un droit d'accès qui doit être garanti pour tous. Bien. Je passe. En tout cas, en ce qui concerne le climat, on est tout à fait dans une situation dans laquelle c'est un bien commun. La différence entre l'eau et le climat, c'est quoi? C'est que l'eau, ça peut être géré nationalement. Hein, c'est-à-dire, il peut y avoir une loi pour dire l'eau est un bien commun, bon, et donc un ensemble de dispositions institutionnelles pour faire en sorte que l'accès à l'eau soit garanti. Ce qu'a fait la ville de Naples, hein, avec sa tarification, etc., ça peut être fait au niveau national si l'État le décide. Le climat, c'est beaucoup plus compliqué, parce que le climat, c'est un bien commun global. Hein, voilà. Alors, qu'est-ce que dit Ostrom, et je vais finir avec ça, elle dit un bien commun global, il faut qu'il soit géré de manière polycentrique. Alors, qu'est-ce que ça veut dire de manière polycentrique? Ça veut dire il faut qu'il soit il faut qu'il soit géré, donc oui, attaqué, hein, ou préservé, suivant les cas, de manière décentralisée, par des multiplicités d'agents qui fonctionnent par rapport à un objectif partagé. Par exemple, plus une goutte de pétrole supplémentaire n'est creusée. Ce que dit le GIEC. Le GIEC dit, avec les sources actuelles, en attendant, on va faire avec. Mais il ne faut plus creuser une seule source nouvelle. Ça, c'est un objectif partagé. Et on peut organiser des coalitions autour de ça. Un autre objectif partagé, c'est faire monter à 25-30%, je sais pas quoi, la production d'écologie, la production écologique agricole au lieu de 5% aujourd'hui. C'est un objectif partagé et des collectifs se déploie. Bon. Et Ostrom, c'est pas pour rien qu'elle parle de gouvernance polycentrique, parce qu'elle dit seules des communautés en fait des communs, des gens qui fabriquent des communs, sont capables de faire face à la multiplicité des enjeux qui se posent. Et ces communautés doivent être coordonnées. Et elle dit aussi, il y a les in et les out. Il y a ceux qui sont dans la coalition, il y a ceux qui sont en dehors de la coalition et qui luttent contre la coalition. Progressivement, il faut arriver à faire en sorte que ceux qui sont dans la coalition établissent un rapport de force pour faire plier ceux qui sont hors de la coalition ou contre la coalition. Bon, voilà, c'est ça la gouvernance polycentrique. Alors, c'est mon dernier point. C'est pas du tout impossible à faire. D'abord, c'est déjà fait, c'est en cours. Ça veut dire, par exemple, quand Trump a déclaré « moi, je sors de l'accord de Paris », les villes, y compris des villes américaines, ont dit « lui, il dit ce qu'il veut, on s'en contrefout, nous, on reste dans la coalition et on reste dans l'accord de Paris ». Et elles ont continué à se concerter et à développer un certain nombre de choses, dont les pistes cyclables, dont beaucoup d'autres choses. Bien, bon, donc, je veux dire, c'est ça l'intérêt, c'est qu'on ne dépend plus des États dans la coalition polycentrique. Nous fabriquons à différents niveaux les coalitions qui nous permettent de faire face. Alors, dernier point, tout à l'heure, quelqu'un a dit que j'ai fait partie de la Convention citoyenne climat. Non, je n'ai pas fait partie de la Convention citoyenne climat. C'est une, bon, c'est pas grave. Mais je travaille en relation avec eux. Et aujourd'hui, contrairement à ce que on croit, la Convention citoyenne climat n'est pas morte. Hein. Ça veut dire qu'elle s'est transformée en association. Et cette association fait le tour de France hein, pour aller discuter avec les citoyens dans différents endroits sur ces propositions, ce que font les gens localement, comment on peut améliorer les propositions, qu'est-ce qui se fait et comment la Convention citoyenne peut aider au développement des initiatives locales, etc. Alors, qu'est-ce que je voulais dire ? Je voulais dire que la coalition polycentrique par excellence, c'est quelque chose qui ressemble aux propositions de la Convention citoyenne climat. Je m'explique. Je vais d'abord dire les choses comme elles sont. Quand la Convention citoyenne climat a été mise en place, c'était au moment des Gilets jaunes, hein, vous vous en souvenez, et c'était un moyen pour Macron de sortir un peu, de leur dire dans laquelle il était, en disant « Ok, je mets en place une Convention citoyenne et j'appliquerai ces propositions ». Son engagement, c'était « Je les transmets au Parlement sans filtre », c'est-à-dire « Je ne les discute pas, je ne les applique pas, mais le Parlement pourra les discuter ». Et c'est sur cette base que les citoyens se sont mis au travail. Moi, j'étais sceptique. Et quand j'ai vu le travail de la Convention citoyenne climat, aller sur le site de la Convention citoyenne climat, hein. 630 pages, le rapport de la Convention citoyenne climat, 630 pages, 149 propositions débattues une par une, expliquées une par une, les avantages, les inconvénients, toutes elles ont été votées à plus de 90%. Lorsque les citoyens arrivaient à un accord à 60%, ils disaient hop, on laisse tomber, ça passera pas, donc on le prend pas. Ils n'ont pris que des propositions votées à 90%. Et ce sont des propositions qui vont depuis des mesures législatives, hein, changer l'article 1, introduire le crime d'écocide, jusqu'à des propositions ultra-locales, le menu des cantines qui doit devenir en partie végétarien et en partie bio, organiser les circuits courts qui permettent d'y arriver. Pour ce qui concerne, en plus, c'est par fonction, hein, c'est se déplacer, s'alimenter, se soigner, et donc à chaque fois, quelles sont les propositions qui correspondent à ces fonctions. Bon, eh ben, ce que recommande la Convention citoyenne climat, c'est une véritable gouvernance polycentrique dans laquelle il y a des actions qui se font aux différents niveaux, dans différents niveaux territoriaux, dans différents domaines. Et c'est une illustration de ce que peut être une gouvernance polycentrique. Bon, je vais m'arrêter là pour qu'on garde du temps pour discuter. Qu'est-ce que je voulais vous dire ? Je voulais vous dire... J'insiste beaucoup là-dessus. Et ça, c'est un peu ma marque de fabrique, si je peux dire. Hein. La mienne et celle des gens avec lesquels je travaille. C'est que ça ne nous suffit plus de dire « Ah bah, le néolibéralisme, c'est pas bien le néolibéralisme, etc. » Non, il faut aller au-delà. Il faut aller au-delà. Et ça ne suffit plus de dire « Oui, demain, on va raser gratis. » Demain, Mélenchon, exprès, je mets les pieds dans le plat, va gagner les élections et tout va aller bien, etc. Non. Oui, bien sûr, chacun doit voter pour le candidat qu'il considère le plus efficace, etc. Mais c'est pas ça la question. La question, c'est que si nous, citoyens, on ne prend pas en charge nos destins localement, il se passera rien. Il se passera rien, absolument rien. Et c'est ça qui me paraît important à dire, c'est que, comme on le voit à travers la notion de commun, de bien commun, comme ça se met en œuvre dans les différents collectifs citoyens, c'est en marche. C'est en marche. Et donc la question, c'est pas de partir de rien, c'est juste de rejoindre les gens qui sont en marche. Bon, voilà. Donc, comment dire ? Comment ? Oh oui, oh bah alors là, je veux dire, il y a pas d'ambiguïté possible. Non, ce que je pense, c'est, parce que j'ai eu l'occasion de travailler avec eux, c'est voilà, les gens de les jeunes pour le climat, les gens d'Alternatiba, etc. Je veux dire, en plus, moi, je suis totalement œcuménique. Hein, je ne fais pas de la propagande pour un groupe ou pour un autre, parce que je pense que dans l'état dans lequel nous sommes, on a besoin de toutes les énergies, de toutes les initiatives, et on a besoin de faire des coalitions larges. Bon, ensuite on verra, hein, on fera le tri. Puis de toute façon, dans le mouvement, les choses se clarifient d'elles-mêmes. Voilà. Donc, moi j'insiste beaucoup sur ce point. J'insiste beaucoup sur ce point. Ça ne suffit pas. Hein, je me souviens de, pour ceux qui sont plus vieux, le général de Gaulle qui disait, quand il disait se secouer sur sa chaise et dire l'Europe, l'Europe, l'Europe, ça nous amènera nulle part. Mais oui, le climat, ça nous amènera nulle part. Par contre, être capable de rejoindre les comités citoyens qui sont déjà en activité sur différents sujets, dans différents domaines, oui, il y a une solution. Et de toute façon, hein, ça sera mon dernier mot, la solution, c'est nous qui l'avons. Ce n'est pas eux. Eux, ils ne travaillent pas pour la solution. Ils travaillent pour poursuivre leurs intérêts de la manière la plus égoïste possible. Voilà, la solution est entre nos mains. Il y a toutes sortes de collectifs, groupements, etc., qui sont en activité. Voilà, il est plus que temps de les rejoindre. Voilà, je vous remercie.
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5: Et voilà, c'était notre dernier numéro de On se dit quoi avec Benjamin Coria, les amis du Diplo et le fenouil à vapeur à Avignon. On remercie bien sûr chaleureusement Benjamin Coria pour avoir accepté notre présence et notre enregistrement, ainsi que Lise Lavallée des amis du Diplo pour son invitation et toute l'équipe du fenouil à vapeur pour leur accueil tout plein de chaleur. À bientôt pour notre prochain numéro.
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0: En ce début de mois de février, on vous propose une chronique de frontières. On vous emmène du côté de Briançon. Dans le marasme politique actuel, pendant que toutes sortes de haineux s'agitent, que les débats se font de plus en plus obscènes, on regarde vers Briançon, où les solidaires s'activent sans relâche, malgré la pression de l'État, le harcèlement policier, la militarisation. Alors que les associations étaient à bout de moyens à l'automne, demandant à la préfecture l'ouverture de places d'hébergement, la seule et cynique réponse fut l'augmentation par la préfète du nombre d'agents des forces de l'ordre mobilisés. Police aux frontières, gendarmes mobiles, opération Sentinelle. En janvier 2022, 21 membres du refuge solidaire ont été convoqués en audition libre par la police aux frontières pour aide à l'entrée, la circulation, le séjour d'étrangers en situation irrégulière. Une manière pour l'État de continuer sa stratégie d'épuisement des associations et des exilés. En décembre, Emilio Scalzo, militant de longue date du mouvement Notav et engagé dans la solidarité avec les migrants entre la Vallée de Suse et le Briançonnais, a été extradé vers la France et incarcéré à la prison de Luynes, accusé de violence contre un agent public lors d'une manifestation en solidarité avec les exilés en mai 2020 entre Clavière et Montgenèvre. Le 23 janvier, il y a eu une manifestation de soutien à l'appel du comité de solidarité et milieux libéraux à Clavière. Dans ce contexte nauséabond de criminalisation de la solidarité et de la liberté d'être et de circuler, plusieurs collectifs et associations appellent à une journée mondiale de lutte contre le régime de mort aux frontières le dimanche 6 février 2022. Cette journée de commémoration est un hommage à toutes les personnes décédées et disparues aux frontières sous la bannière « Vérité, justice et réparation » pour les victimes de la migration et leurs familles. Dans le Briançonnais, au moins 7 personnes ont perdu la vie dans les montagnes depuis 2018. Depuis le début de l'année 2022, 2 nouvelles personnes ont trouvé la mort à la frontière franco-italienne, Fatala Belafai, 31 ans, et Oula Reswan Shahzad, 15 ans. Pour toutes les victimes des frontières, des commémorations sont organisées à Briançon, Calais, Paris, Tunis, Toulouse, Doula, Bamako, Saint-Denis, Oujda, Casablanca, Agadez et plein d'autres villes du monde. Vous pouvez retrouver toutes les informations de ces commémorations sur la page Facebook Commémoration.

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